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1: Il est 6 heures.
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1: Il est 7h.
2: Bonjour à tous, à la une de l'actualité, 440 interpellations hier en marge des blocages de lycées en France, selon le ministre de l'Intérieur, Laurent Nunez. Elles concernent principalement des mineurs. Près de 50 membres des forces de sécurité ont été blessés. Une mobilisation hier aussi contre le gel du point d'indice des fonctionnaires. 206 000 manifestants ont défilé en France, selon le ministère de l'Intérieur, plus de 300 000 d'après la CGT, et plus de 170 manifestations étaient organisées dans l'Hexagone. La justice annule les municipales à Vénissieux et Vaux-en-Velin, deux villes remportées par LFI en mars dernier. Le tribunal administratif de Lyon pointe des irrégularités sur des listes adverses, fausses déclarations de domiciliation à Vénissieux et problèmes de nationalité d'une candidate à Vaux-en-Velin. Les deux maires élus vont saisir le Conseil d'État. Les chauffeurs VTC vont bénéficier d'une hausse temporaire de leur revenu minimum garanti. Face à l'augmentation du prix des carburants, les principales plateformes, dont Uber et Bolt, le font passer de 30 à 32 euros par heure d'activité en octobre et novembre. Pour les chauffeurs concernés, le complément versé devrait dépasser 200 euros par mois en moyenne. Les billets de train pour les vacances de Noël sont mis en vente aujourd'hui. La SNCF ouvre les réservations pour les TGV Inouï, les Intercités et les Ouigo. Et pour payer moins cher, il a fallu se réveiller tôt, Jacques Terrance.
3: Et oui, les ventes ouvrent généralement entre 5 et 6 heures du matin. Réservées dès les premières heures peuvent faire la différence. D'après une étude, l'économie peut atteindre 30% sur certaines lignes. Sur un Paris-Strasbourg, par exemple, le billet coûte en moyenne 66 euros à l'ouverture contre 94 euros une semaine avant le départ. Même constat pour la ligne Paris-Bordeaux, 18 euros d'économie en moyenne si vous réservez tôt. Autre avantage, davantage de choix dans les horaires à l'approche de Noël. Certains trains affichent en complet plusieurs semaines à l'avance. Bon courage en tout cas pour réserver ce matin sur le site.
2: Merci Jacques. Et les réservations ouvrent pour des voyages du 13 décembre au 6 janvier sur les TGV Inouï et Intercité. Les Ouigo, eux, sont proposés jusqu'au 2 juillet. On passe au sport avec deux matchs et déjà deux défaites pour le Paris Basketball en Euroleague. Après le Panathinaikos, les Parisiens ont perdu hier soir face au Partizan Belgrade, 92 à 79. Prochain rendez-vous jeudi à domicile. Et puis en football, les Bleuets font un grand pas vers l'Euro 2027. L'équipe de France Espoir l'a emporté hier en Estonie, 2-0. Les Français prennent 3 points d'avance sur la Suisse et ils vont recevoir le Luxembourg samedi à Orléans. Belle journée à vous.
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1: Jubilant propose un concert samedi 3 octobre à 20h30 à la salle des arts et des cultures de Saint-Agrève. Folia, duo, baroque tango avec violoncelle et bandoneon dans le cadre de l'automnal gourmand. À l'issue du concert, la traditionnelle soupe aux champignons préparée et servie par la maison Régis et Jacques Marcon. Tarif 22 euros, billet suspendu à prendre sur place, offert aux enfants de 7 à 12 ans ou en réservation à l'office de tourisme Ardèche-Haute-Vallée, l'office de tourisme du Haut-Lignon ou en ligne sur www.jubilant.org. Le réseau de lecture publique Boutière Cheylard de Valérieux vous propose « Danse-moi une histoire ». Un livre est choisi et, en guise d'introduction, Léa improvise une danse en lien avec celui-ci. Laure raconte ensuite l'histoire. À la fin de la lecture, une mise en mouvement nourrie du récit est proposée. Enfants et adultes pourront exprimer les répétitions de gestes et mettre leur corps en jeu. Samedi 3 octobre à 10h30 à la bibliothèque de Saint-Martin-de-Valamas, pour les enfants de 3 mois à 10 ans. Gratuit, place limitée, réservation conseillée 04 75 30 63 95. Spectacle proposé dans le cadre de Bibli en folie. 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À travers différents ateliers, venez découvrir comment prendre soin de vous au quotidien. Mémoire, vision, alimentation, activité physique et bien plus. Venez rencontrer les acteurs du territoire mobilisés pour vous. Organisée par l'ASA, Aide et soins à domicile, cette initiative innovante est soutenue par la Conférence des financeurs. Entrée gratuite, information 04 75 39 21 75.
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0: particulier recherche en urgence une maison en location avec minimum de chambres et un extérieur pour deux chiens. Secteur 30 minutes autour du Cheylard, loyer maximum 600 euros, étudie toute proposition. 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

0: 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Vous avez le BAFA. Postulez vite, le poste d'adjoint d'animation est à pourvoir immédiatement. 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
1: Vous êtes né en 1956. Inscrivez-vous avec vos conjointes et conjoints au banquet des 70 ans qui se déroulera samedi 17 octobre à partir de 19h au restaurant L'eau à la bouche au Cheylard. Tarif de 50 euros par repas, deux menus au choix. Renseignements et réservations avant le 9 octobre au 06 42 19 00 80 ou au 06 88 97 96 35 ou 06 80 75 26 22. La ville du Cheylard vous propose la 17e édition du Salon du Goût le samedi 3 octobre à partir de 10h à la chapelle. Au programme, vente, dégustation, conférences, un rendez-vous incontournable des gourmets et des gourmands. Tout au long de la journée, venez découvrir les produits du terroir qui vous attendent pour le plus grand bonheur des papilles. À 14h30 et 16h, Élodie Maisonneuve, formatrice et animatrice en botanique comestible, et Ninon Tanga, cuisinière et chercheuse en culture culinaire, vous propose une conférence table ronde gourmande autour des plantes sauvages dans l'histoire du folklore culinaire ardéchois. Prenez place à cette table pour mêler le goût à la parole, déguster sirop et pesto au gré des plantes évoquées. À 18h, remise des prix du concours des tartes gourmandes confectionnées par les amateurs de pâtisserie. Renseignements, mairie du Cheylard, 04 75 29 07 10. Dimanche 4 octobre, l'association des fermiers et artisans de lait au Doubs organise son 63e marché à la ferme chez Jonathan et Camille à la ferme déjeuner Euphorie sur les hauteurs d'Arlebosc. Au programme de 10h à 18h, un grand marché fermier et artisanal, des visites de la ferme, des animations nature et une balade sensorielle, des jeux en bois et bien sûr le traditionnel repas fermier concocté avec les produits de nos fermes. Pour tout renseignement, contactez le 06 89 04 55 32 ou sur la page Facebook des fermiers et artisans de lait au Doubs. Le réseau de lecture publique Boutière Cheylard de Valérieux vous propose « Un autre Internet est possible » en conférence. Une présentation du logiciel libre, du collectif des chatons et du Feedverse proposé par Linux 07. Vos données vous appartiennent. Rendez-vous mercredi 7 octobre à 18h30 à la bibliothèque de Saint-Martin-de-Valamas. À partir de 15 ans, durée 1 heure environ. Renseignements 04 75 30 63 95.
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2: Il est 8h. Bonjour à tous, à la une de l'actualité, écoles fermées et transports en commun arrêtés dans le Gard. Le département est en vigilance rouge, pluie inondation, vigilance orange aux orages et aux crues. L'Hérault est aussi en vigilance rouge, pluie inondation. La préfecture appelle ses habitants à reporter ses déplacements. Premier épisode Cévenol. Des débordements de cours d'eau sont prévus. La Lozère et l'Ardèche sont en vigilance orange aux orages, pluie inondation. Uniquement pluie inondation sur les Bouches-du-Rhône. Le retour de la pluie, les températures qui baissent légèrement et les rhumes sont de retour en France. Les médicaments sans ordonnance ne sont pas forcément sans risque. L'automédication concerne désormais 9 Français sur 10. C'est en hausse de 30% en 20 ans. Selon une enquête de 60 millions de consommateurs sur 100 produits en vente libre, 8 sur 10 sont jugés sans effet ou à proscrire. Et attention à l'IA qui peut vous faire un mauvais diagnostic. Pierre-Olivier est pharmacien, il met en garde.
3: L'intelligence artificielle n'est pas programmée pour vous contredire, elle est programmée pour vous faire plaisir. Parce que moi, si je dis à l'intelligence artificielle, j'ai tel symptôme, qu'est-ce que je peux prendre comme médicament, et que j'insiste un peu, il va m'en trouver des médicaments, mais qui peuvent être toxiques. Donc l'IA n'est pas calibrée pour chercher, mais pour faire plaisir. Et deuxièmement, elle ne tient pas compte de tout le dossier du patient, ou ses autres médicaments, tout simplement.
2: Des propos recueillis par Mylène Debac et certains traitements contre le rhume ou les maux de gorge peuvent provoquer des effets secondaires. 440 personnes interpellées hier lors des blocages de lycées en France, principalement des mineurs. Au moins 10 personnels et plusieurs élèves ont aussi été blessés dans des incidents, selon le ministre de l'Éducation. Édouard Geffray dénonce des violences inqualifiables. Des tirs de mortier et des jets de projectiles ont été signalés à Lyon, Lille et en région parisienne. Une mobilisation hier aussi contre le gel du point d'indice des fonctionnaires. 206 000 manifestants ont défilé, selon le ministère de l'Intérieur, plus de 300 000 d'après la CGT et plus de 170 manifestants. Manifestations étaient organisées en France. Également dans l'actualité du sport, du football, les Bleuets font un grand pas vers l'Euro 2027. L'équipe de France Espoir l'a emporté en Estonie hier soir sur le score de 2-0. Les Estoniens ont joué à 10 dès la 28e minute et les Français prennent donc 3 points d'avance sur la Suisse. Ils vont recevoir le Luxembourg samedi à Orléans. Et puis en tennis, la tournée asiatique continue. Premier tour aujourd'hui à Tokyo avec un duel 100% français, Arthur Fils contre Lucas Van Hache. Et à Pékin, premier tour également, Arthur Géa affronte le chinois Zizhen Zhang. Voilà pour l'actualité. Belle journée à tous.
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0: Bonjour à tous, 30 septembre, nous fêtons donc Jérôme. Alors, allez-vous vous la couler douce aujourd'hui ?
1: Conseil, les béliers, ne cherchez surtout pas à provoquer la jalousie de votre conjoint ou partenaire dans le but de vous l'attacher davantage.
0: Taureau, vous aurez l'occasion de vous faire remarquer sur le plan social. Alors faites en sorte que ce ne soit pas dans le mauvais sens.
1: Gémeaux, Jupiter va influencer le secteur de votre thème lié à la passion et aux rencontres.
0: Cancer, il est certain que vous allez d'abord penser à vous-même. Cela n'a rien de répréhensible car charité bien ordonnée commence par soi-même.
1: Lion, soyez énergique et apprenez à savoir trancher dans le vif.
0: Vierge, de nouveaux horizons s'ouvriront soit dans le domaine de l'esprit ou celui des sentiments qui élargiront le cercle de vos connaissances et de vos relations.
1: Balance, l'amitié tiendra une place prépondérante. C'est que vous aurez pour une fois besoin de vous sentir encouragé et surtout stimulé.
0: Scorpion, conseiller ou épauler un ami plus jeune qui traverse une phase de recherche ou d'interrogation, c'est ce qui pourrait vous attendre en ce moment.
1: Sagittaire, Mercure allégera le climat en famille en y mettant une joyeuse animation.
0: Capricorne, attention, oui, vous serez saisi d'un terrible appétit de dépenses, vêtements, déco, tout vous fera envie.
1: Verseau, vous aurez tout intérêt à ménager votre conjoint ou partenaire et à ne pas adopter une attitude trop cavalière à son égard.
0: Enfin, Poisson, cessez de vous tourmenter pour des soucis financiers. Appréciez le moment présent. L'inquiétude ne mènera nulle part. Bonne journée à tous. À demain pour un nouvel horoscope.
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1: 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À Desagnes, devant l'espace culturel, samedi 3 octobre de 11h à 19h, dégustation et marché au vin. À midi, les trois restaurateurs du village proposeront un repas. Seront présentées aussi les productrices de fromage et de charcuterie. Le soir, il y aura des food trucks et la buvette pour une soirée festive. À partir de 20h, soirée festive avec la fanfare Groove, une fanfare funky ardéchoise. Ça va chauffer sur le dance floor. Restauration sur place, entrée 5 euros. Venez célébrer les vins de la Vallée du Doubs avec nous. Le collectif des commerçants Cheylaroy s'engage pour Octobre Rose. Du 3 au 31 octobre, venez découvrir dans les commerces partenaires identifiés par une rose et une moustache les objets et tirelires à votre disposition. La place du Cheylard s'anime le 3 octobre à 18h30. Entrez dans l'ambiance, la danse avec Lionel et des surprises. Seul impératif, être habillé de rose ou de bleu, votre bonne humeur pour créer les rubans géants humains. On a besoin de vous car la vie est plus forte ensemble. 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Venez rencontrer les acteurs du territoire mobilisés pour vous, organisés par l'ASA, Aide et Soins à Domicile, cette initiative innovante est soutenue par la Conférence des Financeurs. Entrée gratuite, information 04 75 39 21 75.
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1: Vous êtes né en 1956. Inscrivez-vous avec vos conjointes et conjoints au banquet des 70 ans qui se déroulera samedi 17 octobre à partir de 19h au restaurant L'eau à la bouche au Cheylard. Tarif de 50 euros par repas, deux menus au choix. Renseignements et réservations avant le 9 octobre au 06 42 19 00 80 ou au 06 88 97 96 35 ou 06 80 75 26 22. 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Au programme, vente, dégustation, conférences, un rendez-vous incontournable des gourmets et des gourmands. Tout au long de la journée, venez découvrir les produits du terroir qui vous attendent pour le plus grand bonheur des papilles. À 14h30 et 16h, Elodie Maisonneuve, formatrice et animatrice en botanique comestible, et Ninon Tanga, cuisinière et chercheuse en culture culinaire, vous propose une conférence table ronde gourmande autour des plantes sauvages dans l'histoire du folklore culinaire ardéchois. Prenez place à cette table pour mêler le goût à la parole, déguster sirop et pesto au gré des plantes évoquées. À 18h, remise des prix du concours des tartes gourmandes confectionnées par les amateurs de pâtisserie. Renseignements, mairie du Cheylard, 04 75 29 07 10.
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1: Il est 9h.
2: Bonjour à tous, à la une de l'actualité, une mauvaise santé financière. La France va emprunter un montant record de 340 milliards d'euros sur les marchés l'an prochain, annonce ce matin l'agence France Trésor. C'est 28 milliards de plus que cette année, un emprunt à presque 5%, le taux le plus élevé de la zone euro. Pour faire des économies, c'est le moment de réserver son train pour Noël. Si vous devez voyager, les ventes sont ouvertes sur la SNCF pour les TGV Inouï et Intercité pour des voyages du 13 décembre au 6 janvier. Selon Trendline, acheter dès l'ouverture peut faire économiser jusqu'à 30% sur certaines lignes. Pour les Ouigo, les réservations vont jusqu'au 2 juillet. Des trains, des bus et les transports en commun de manière générale à l'arrêt dans le Gard aujourd'hui. Le département est en vigilance rouge, pluie, inondation, vigilance orange aux orages et aux crues. Les écoles sont fermées. L'Hérault est aussi en vigilance rouge, pluie, inondation. La préfecture appelle ses habitants à reporter ses déplacements. Premier épisode de Cévenol. La Lozère et l'Ardèche sont en vigilance orange, orage, pluie, inondation. Uniquement pluie, inondation sur les Bouches-du-Rhône. Un retour du mauvais temps et les rhumes reviennent en France. Les médicaments sans ordonnance ne sont pas forcément sans risque. L'automédication concerne désormais 9 Français sur 10. C'est en hausse de 30% en 20 ans. Selon une enquête de 60 millions de consommateurs sur 100 produits en vente libre, 8 sur 10 sont jugés sans effet ou à proscrire. Et attention à l'IA qui peut vous faire un mauvais diagnostic. Pierre-Olivier, pharmacien, il met en garde.
3: L'intelligence artificielle n'est pas programmée pour vous contredire. Elle est programmée pour vous faire plaisir. Parce que moi, si je dis à l'intelligence artificielle, j'ai tel symptôme, qu'est-ce que je peux prendre comme médicament, et que j'insiste un peu, il va m'en trouver des médicaments, mais qui peuvent être toxiques. Donc l'IA n'est pas calibrée pour chercher, mais pour faire plaisir. Et deuxièmement, elle ne tient pas compte de tout le dossier du patient, ou ses autres médicaments, tout simplement.
2: Des propos recueillis par Myline Debac. Le mouvement de blocage des lycées pourrait se poursuivre demain. L'Union syndicale lycéenne appelle à reconduire les actions pour réclamer davantage de moyens. Hier, 400 lycées ont été bloqués selon le syndicat. Cette journée a aussi été marquée par 440 interpellations d'après le ministère de l'Intérieur. On passe au sport avec du football. La Ligue des champions féminines ce soir. OL Lyon reçoit Chelsea à 21h au Groupama Stadium. Et les Lyonnaises ont battu pour leur premier match dans la compétition le Servette la semaine dernière sur le score de 8-0. Voilà pour l'essentiel de l'actualité. Passez une très belle journée.
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6: Bonjour à toutes et à tous, auditeurs et auditrices de RDB. Aujourd'hui, dans les interviews du Renard, on vous invite à découvrir notre territoire autrement. Et quoi de mieux pour ça que de passer par nos papilles? L'Ardèche et la Haute-Loire regorgent de savoir-faire locaux et de produits qui font la richesse de nos territoires. Et justement, pour mettre ces savoir-faire et ces produits

0: Locaux à l'honneur, l'automnal gourmand revient cette année pour sa 6e édition. Du 26 septembre au 8 novembre, plusieurs rendez-vous vont animer notre territoire, entre visites, animations, dégustations, marchés et fêtes gourmandes. Bref, une belle occasion de découvrir notre territoire autrement à travers ses saveurs. Pour nous en parler, je suis accompagnée de Marie-France de Vidal, chargée de promotion à l'Office de tourisme Ardèche-Haute-Vallée. Bonjour, merci beaucoup d'être avec moi.
1: Merci beaucoup, ravie d'être avec vous également.
0: On l'a dit, l'automnal gourmand va célébrer cette année sa 6e édition, avec toujours au centre cette volonté de mettre en avant les savoir-faire et les produits locaux. Pour commencer, est-ce que vous pourriez nous raconter comment est né ce projet de l'automnal gourmand ?
1: Bah écoutez, avec plaisir. Alors, l'automnal gourmand est né effectivement il y a 6 ans d'une rencontre entre le chef triplement étoilé Jacques Marcon des Maisons Marcon à Saint-Bonnet-le-Froid et Antoine Cavrois, vice-président au tourisme à Valérieux. Alors, ils ont eu une envie commune, c'est de mettre en valeur les produits et les savoir-faire de notre territoire à cette saison d'automne. Alors, on a bien sûr pensé à la châtaigne et aux champignons, mais aussi à la courge, en fait, qui est très présente dans nos jardins potagers. Donc, le projet s'est développé entre l'Ardèche et la Haute-Loire, avec le Haut-Pays du Velay, le Pays de la Mastre et Valérieux. Donc, en fait, l'idée, c'était de proposer tout au long de l'automne une programmation autour des saveurs locales. Alors aujourd'hui, c'est vrai que l'événement est devenu un très beau rendez-vous autour des produits du terroir qui rassemblent les producteurs, mais aussi les chefs restaurateurs, les associations, les organisateurs de fêtes gourmandes et puis les prestataires d'activités. Alors le programme s'est enrichi sur ces six années. Et on a ouvert un petit peu au moment plutôt culturel. Par exemple, le 26 septembre chez l'Art, les chefs revisitent de grands classiques pop-rock avec le concert Pop Chef. On a aussi le 3 octobre à Saint-Agrève un très joli concert, une soirée concert jubilant avec une petite surprise gourmande à la fin puisqu'une soupe aux champignons sera préparée par les Maisons Marcon. Voilà, et puis il y aura également le festival Poète d'Altitude qui sera sur le plateau autour de Devecé un peu plus tard en octobre, des visites théâtralisées d'Halloween à la Mastre et puis une soirée piano-bar gastronomique à Dunière en Haute-Loire. Voilà, bien de beaux événements.
0: De beaux rendez-vous et une belle évolution de cet automnal gourmand qui a bien évolué entre ces 6 dernières années et qui s'inscrit vraiment dans une dynamique territoriale en travaillant avec d'autres structures du territoire. Vous m'avez parlé du CCSTI, aussi de l'association Jubilon. Et cet automnal gourmand met toujours en avant une philosophie autour du bon et du bien manger. Cette philosophie, on la retrouve à travers les différents rendez-vous qui sont proposés, qui permettent de faire découvrir ou bien redécouvrir aux habitants et aux visiteurs les producteurs, les artisans et surtout les savoir-faire qui font vivre le territoire. Justement, tant qu'on parle des visiteurs, à qui s'adresse cet automnal gourmand ? Est-ce que c'est plutôt un événement pour les familles, les habitants du territoire, les visiteurs de passage ou bien un petit peu tout le monde ?
1: En fait, c'est un événement qui s'adresse à tous, en fait. Autant aux habitants du territoire, bien sûr, mais aussi aux visiteurs qui veulent découvrir notre région, sachant que les vacances de Toussaint font aussi partie de la programmation. Donc, il y aura des fêtes de village, des dégustations, comme vous l'avez évoqué, des visites, des ateliers, des randonnées gourmandes. Vraiment un beau programme. Donc on peut venir en famille, entre amis, pour partager de bons moments, déguster des spécialités.
0: Ça paraît être un programme qui donne l'eau à la bouche. Et en tout cas, ces notions de partage et de découverte ont aussi l'air d'être assez centrales dans les enjeux de ces rendez-vous, au-delà de la simple dégustation. Du 26 septembre au 8 novembre, on l'a dit, l'automnal gourmand va proposer de nombreux rendez-vous entre l'Ardèche et la Haute-Loire. Et l'idée, c'est vraiment de se laisser guider à travers les villages, à travers les marchés, les fermes, les ateliers, pour découvrir tous ces savoir-faire locaux différents. Il y aura notamment des visites, des animations, des dégustations, mais aussi des menus et des fêtes gourmandes. Qui sont les chefs ou en tout cas les structures qui vont participer à cette 6e édition ?
1: Nous avons la chance d'avoir 14 restaurateurs qui participent à la programmation sur le territoire Valérieux Ardèche-Haute-Vallée. Alors à Saint-Pierreville, ce sera le restaurant d'Ardelaine et le temps suspendu. Au Chélard, le restaurant L'eau à la bouche, la popote d'Orance à Saint-Michel-d'Orance, l'Art des Chemins à Belle-Sante, on a aussi Loup Gourmandou à Chanéac, le restaurant Le Bolet des Pins à Saint-Julien-d'Intre, et puis à Saint-Agrève, les restaurants Le 1050, Le Verdun et l'Auberge des Cévennes. Toujours sur le plateau, les Hurlevents à Saint-Georges-d'Andorre, le Relais de Rochepol, le Petit Creux de Rochebonne à Saint-Jean-Roure et le Relais à Saint-André-en-Vivarais.
0: Ah, donc il y a vraiment une grande participation des restaurateurs locaux qui vont même, si je ne me trompe pas, jusqu'à organiser un jeu concours pour cette édition.
1: Oui, tout à fait. Donc les restaurateurs proposent un jeu concours, le challenge de l'automnal gourmand. Alors pour participer, c'est très simple. Dégustez les plats de deux restaurants différents. Faites tamponner votre carte de participation dans chaque établissement qui est situé au dos du programme et déposez votre bulletin dans les offices de tourisme. Donc pour cela, eh bien, il y a de très jolis lots et notamment à gagner des repas savoureux chez nos restaurateurs.
0: Ces restaurateurs qui sont, donc, comme on l'a dit, assez impliqués dans cette édition de l'Automnal Gourmand. Et d'ailleurs, dans ce qu'ils vont cuisiner, parmi les autres stars de cet Automnal Gourmand, on retrouve plusieurs produits emblématiques de l'automne. Je pense notamment à la châtaigne, aux champignons et à la courge que vous avez évoqué un peu plus tôt. Ces produits sont très représentatifs de nos territoires et le public aura l'occasion de les découvrir sous des formes parfois surprenantes grâce au temps fort du programme de cette année. Je vous propose qu'on commence à détailler ces différents temps forts de l'Automnal Gourmand numéro 6. On va commencer par se concentrer sur le champignon, qui est particulièrement emblématique du secteur. D'ailleurs, un week-end est dédié à sa découverte, les 3 et 4 octobre à Saint-Bonnet-le-Froid et Saint-André-en-Vivarais. Qu'est-ce qui attend les visiteurs lors de ce week-end ?
1: Donc c'est un week-end consacré aux champignons, avec une exposition mycologique. On a aussi des balades découvertes, donc des champignons du plateau, qui auront lieu en matinée et après-midi, qui sont sur inscription. Et puis un temps de discussion autour des récoltes du jour, qui seront accompagnées de dégustations, avec le chef Jacques Marcon. Donc ce sera l'occasion de découvrir et de redécouvrir le monde du champignon.
0: Avec, donc vous l'avez dit, le chef Jacques Marcon. Pour plus d'informations sur cet automnal du champignon, il me semble qu'on peut contacter l'Office de tourisme Ardèche-Haute-Vallée. Début octobre, on a aussi rendez-vous ici même, au Chélard, pour découvrir les producteurs et les saveurs locales avec la 17e édition du Salon du Goût. En quoi est-ce qu'elle va consister, cette 17e édition ?
1: Donc là, c'est l'occasion de rencontrer les producteurs, de découvrir leurs produits et bien sûr de les déguster. Donc il y aura un concours de tartes gourmandes qui sera également organisé. Donc c'est vraiment un très beau rendez-vous placé sous le signe de la gourmandise et des produits locaux au Chélard, avec également un accès à la Maison du Bijou. Il sera possible de découvrir l'univers du bijou en parallèle de l'événement.
0: Pour ça, il me semble que le rendez-vous est le samedi 3 octobre à la salle de la chapelle au Chélard. Dans notre prochain rendez-vous, la fête des saveurs locales de la Mastre, les produits du territoire seront encore une fois à l'honneur et tout ça dans une ambiance musicale.
1: Et oui, l'objectif est de mettre en valeur les produits et les savoir-faire du territoire avec les producteurs et des animations autour de la gastronomie. Alors, c'est un événement qui sera étape savoureuse, donc avec la présence de la cuisine mobile d'Ardèche-le-Goût, donc dans une ambiance musicale.
0: Pour plus d'informations sur cette fête des saveurs locales à La Mastre, vous pouvez contacter l'Office de tourisme du pays de La Mastre. On enchaîne avec un produit vraiment culte de notre territoire qui sera au cœur des festivités, avec l'incontournable fête de la châtaigne des Castagnades, qui vont animer Saint-Pierre-Ville les 10 et 11 octobre. Quelles seront les animations qui seront proposées sur ces deux jours ?
1: Alors, les 10 et 11 octobre, Saint-Pierre-Ville sera en fête avec les Castagnades au cœur de la saison de la châtaigne. Alors, dès le samedi, en fait, vous avez une randonnée gourmande en matinée, avec patrimoine, paysage, dégustation autour de la châtaigne, des rencontres avec les producteurs. Cette randonnée gourmande est sur réservation, les places sont limitées, je vous invite vraiment à réserver au plus tôt. Ensuite, marché de producteurs dès 14h, avec une lecture-concert sur la vie des ouvrières des moulinages de la soie. Et pour ceux qui veulent découvrir l'univers de la châtaigne, la Maison du Châtaignier ouvre ses portes pour une visite au cœur du châtaignier. Le dimanche 11 octobre, grand marché de producteurs et artisans locaux, des animations, concerts, dégustations et toujours une visite à la Maison du Châtaignier.
0: Donc c'est vraiment un événement qui va mêler nature, tradition, patrimoine et aussi gastronomie. On le rappelle, pour la rando gourmande du samedi 10 octobre, la réservation est obligatoire sur le site ardèchehaute-vallée.fr. On va rester dans le domaine de la châtaigne. Le prochain temps fort de cette édition de l'Automnal Gourmand aura cette fois-ci lieu à Désagne.
1: Oui, le 18 octobre, rendez-vous à Désagne pour la 37e foire à la châtaigne dans le cadre des Castagnades. Le week-end débute samedi après-midi par une randonnée accompagnée sur le sentier de la châtaigneraie, donc avec visite du village, marquage des châtaignes et en soirée, soupe et rôti de châtaigne. On continue le dimanche 18. 2018 avec des animations toute la journée dans le vieux village de Désagne, avec grand marché de producteurs, rôti de châtaignes, animations.
0: Et on note aussi que toute la journée dans le vieux village, on pourra assister à de la musique de rue, il y aura un marché de producteurs, un four à pain. Pour avoir plus d'informations sur cette 37e foire à la châtaigne, qui se tiendra, on le rappelle, les 17 et 18 octobre à Désagne, n'hésitez pas à contacter la mairie de Désagne ou bien le parc des Monts d'Ardèche. On a beaucoup parlé de châtaigne pour ces deux derniers rendez-vous, mais ne vous inquiétez pas, ça ne sera pas le seul produit phare de l'automne qui sera mis à l'honneur. On pourra également profiter de la fête de la courge qui se tiendra les 24 et 25 octobre à Saint-Agrève. Qu'est-ce qui est prévu pendant cette fête ?
1: Alors, le week-end commence avec la randonnée gourmande le samedi 24 octobre, qui est proposée par Rando Saint-Agrévoise, donc une belle balade au départ de Saint-Agrève avec un goûter gourmand, une dégustation. Ensuite, la fête aura lieu dimanche 25 octobre avec le grand marché aux saveurs d'automne, les animations musicales, des dégustations. Et pour célébrer les 20 ans de la fête, un concours primé de pâtisserie, les étoiles sucrées de l'automnal. Alors, il est ouvert aux jeunes et aux adultes. Le jury est présidé par le chef Jacques Marcon et Dominique Brun, qui est un ancien formateur de l'école Ducasse de pâtisserie à Yssingeaux. Et on aura à gagner deux stages de pâtisserie aux maisons Marcon à Saint-Bonnet-le-Froid. Donc, c'est une belle occasion de tester ses talents. L'après-midi se termine à la brasserie La Grivoise par une soirée festive, after courge, avec concerts, restauration et bière artisanale.
0: N'hésitez pas à contacter l'office de tourisme Ardèche-Haute-Vallée pour retrouver toutes ces informations par rapport à cette 20e fête de la courge. Enfin, pour clôturer cet amphore de l'automnal gourmand, on va boucler la boucle sur le thème des champignons avec le rendez-vous des 7 et 8 novembre à Saint-Bonnet-le-Froid pour la foire aux champignons. Qu'est-ce qui attend les visiteurs sur ces deux jours ?
1: Alors, c'est le grand rendez-vous autour du champignon, bien entendu, avec toute l'ambiance et la gastronomie qui font la réputation de Saint-Bonnet-le-Froid. Alors, marché aux champignons et produits du terroir, exposition, démonstration de cuisine avec les chefs de la région, une tarte géante et un repas gourmand confectionné par les chefs.
0: Un beau programme. En tout cas, pour plus d'infos, vous pouvez vous adresser au comité d'animation de Saint-Bonnet-le-Froid. Je pense qu'on a fait le tour des temps forts de cette automnale gourmande 2026. C'est un beau programme qui montre surtout que derrière un produit local, il y a aussi des producteurs, des histoires, des traditions et tout un savoir-faire qui peut être découvert. On vient de détailler tous les temps forts de cette édition, mais évidemment, on vous invite, auditeurs, auditrices, à découvrir le reste du programme. Il y a d'autres rendez-vous qu'on n'a malheureusement pas le temps d'évoquer aujourd'hui. D'ailleurs, Marie-France, où est-ce qu'on peut retrouver tout ce programme de l'automnal gourmand ?
1: Alors, l'ensemble du programme est bien sûr disponible sur le site internet automnal-gourmand.fr. Le programme est également disponible sur la brochure de l'automnal gourmand que l'on retrouve chez les partenaires, les commerçants, les producteurs, les restaurateurs et dans les offices de tourisme. Bien sûr, toutes les dates, les animations, les informations pratiques vous seront données pour pouvoir préparer vos sorties.
0: Et justement, pour préparer ces sorties, il me semble que ce programme contient des chartes un petit peu particulières qui s'adressent aux futurs ramasseurs, ramasseuses de châtaignes ou de champignons.
1: Oui, en effet, on aimerait terminer ce petit message en vous donnant une information autour de la châtaigne et du champignon qui sont des produits gourmands, mais ils font aussi partie de notre patrimoine. Donc l'automnal gourmand a créé deux chartes du ramasseur, une charte du ramasseur de châtaignes et ramasseur de champignons, pour rappeler quelques règles simples en fait, respecter la nature et les propriétés privées, ramasser avec modération et faire preuve de civisme. En fait, l'idée est vraiment de protéger ensemble nos forêts et nos ressources pour pouvoir continuer à profiter de toutes ces richesses. Les chartes sont disponibles dans la brochure et sur automnal-gourmand.fr.
0: Pour conclure cette interview, si vous deviez donner une bonne raison à nos auditeurs de prendre leurs agendas et de noter une des dates de l'automnal gourmand, qu'est-ce que ça serait ?
1: Alors, c'est difficile de choisir un seul événement parce que chaque rendez-vous a son identité et son ambiance. Mais finalement, je dirais surtout aux auditeurs de consulter le programme et de se laisser tenter. Il y en a pour tous les goûts, avec des produits et des savoir-faire à découvrir, et plein de bonnes choses à déguster.
0: On vous invite vraiment à consulter le programme et à vous rendre à un ou plusieurs des rendez-vous qui sont proposés sur cette 6e édition de l'automnal gourmand. Vous l'aurez compris, si vous aimez les produits locaux, les rencontres, les découvertes et évidemment la gourmandise, vous avez rendez-vous cet automne entre Ardèche et Haute-Loire. Du 26 septembre au 8 novembre, l'automnal gourmand nous invite donc à découvrir le territoire autrement, à travers ses villages, ses producteurs, ses savoir-faire et surtout ses saveurs. Merci beaucoup, Marie-France de Vidal, d'avoir accepté de venir nous parler de cette 6e édition de l'automnal gourmand. On se dit à très bientôt et surtout, bon appétit.
1: Merci.
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0: Bonjour à toutes et à tous, auditrices et auditeurs de RDB. Aujourd'hui, dans les interviews du Renard, je suis accompagnée d'une personne dont vous reconnaîtrez sans aucun doute la voix, à l'origine de plusieurs émissions incontournables de notre programmation ici sur RDB. Je suis accompagnée de Sabine. Salut Sabine, merci beaucoup d'être avec moi.
3: Bonjour Lina.
0: Aujourd'hui, t'es pas avec moi pour parler des émissions que tu animes sur les ondes, on est là pour parler d'une autre facette de ton travail. T'es pas uniquement passionnée par la musique, tu es également photographe, et d'ailleurs depuis la semaine dernière, tu exposes une partie de ton travail ici même dans les locaux de RDB. Dans une exposition qui nous permet de découvrir la beauté des paysages ardéchois à travers ton objectif. Avant de parler de cette exposition et de détailler un petit peu ce que les auditeurs ou les spectateurs pourront venir voir ici dans les locaux, j'aimerais bien savoir un petit peu plus sur ton parcours en tant que photographe. Est-ce que tu pourrais me raconter quand et pourquoi tu as commencé à pratiquer la photographie ?
3: La photo, je l'ai approchée dans mes années lycée. On faisait de la botanique et donc j'ai pris l'objectif pour faire de la macro, enfin des photos de fleurs. Donc on faisait des sorties et après je l'ai reposé un petit peu, mon appareil. Pareil, quand je suis arrivée en Ardèche en 2002, avec tous les paysages qu'il y avait autour de moi, quand j'ouvrais les volets, j'ai repris l'appareil et j'avais fait une petite expo sur un marché sur le village d'Aidonnières. Et j'ai eu de bons retours et donc je me suis remis un petit peu, je suis passée au numérique du coup, j'ai laissé mon argentique et j'ai commencé à faire des photos comme ça en amateur et puis je me suis formée pour commencer mon activité en 2021.
0: Donc actuellement tu fais ça de manière professionnelle?
3: Oui.
0: C'est ton métier, et quand tu photographies, tu me parlais un petit peu du fait que tu avais démarré la photographie avec de la photo botanique. Actuellement, c'est quoi tes sujets de prédilection?
3: Alors j'adore les paysages, ça c'est les animaux, les fleurs, ça c'est vraiment mon domaine. Après je fais un petit peu du portrait parce que je me suis formée aussi avec Claude Fougérol. Et photographie un peu tout, c'est rare des fois pour un photographe d'avoir un panel aussi large.
0: Et l'exposition photo que tu présentes ici à RDB, ça nous permet justement d'admirer la beauté de ces paysages naturels ardéchois. Tu photographies des montagnes, des forêts, des prairies. Est-ce que tu pourrais me présenter un petit peu les paysages qui sont visibles dans l'exposition? Quels sont les lieux que tu as photographiés?
3: Alors là, on peut voir Rochebonne avec Saint-Martin de Valamas derrière et la chaîne des montagnes ardéchoises avec le Gerbier, Mézinc et le Sarra.
0: Qui est juste à côté de nous en studio.
3: Voilà, alors là, j'y monte un petit peu, je photographie un peu à toutes les saisons. Donc là, c'est avec les genêts au printemps. Après, on a le pont de Garnier à Mariac. On a un arbre qui est photographié à l'automne, c'est le lac Bleu. C'est au lac Bleu, on a un autre tableau aussi de l'autre côté avec où on voit le lac avec de la brume. Donc j'aime bien un petit peu avec les lumières, la brume.
0: Varier un petit peu les saisons et les points de vue. En tout cas, il me semble que c'est que des paysages que les Ardéchois, ou en tout cas les spectateurs et même nos auditeurs, pourront reconnaître.
3: Oui, parce qu'après, c'est sur la route des Crêtes. Après, il y a pour une photo qui est prise en allant vers de la route des Crêtes pour aller sur Saint-Pierreville, Châtaignier vers Saint-Julien-la-Brousse. Le cheval, il est du plateau Ardéchois. On a le Mézin.
0: Le fameux.
3: Le fameux Mézin. Alors, il est vu là sur du côté des Estables, face hiver et printemps. Et on a en dessus Saint-Pierreville aussi, avec on dirait que ça fait un chemin avec les genêts, là, et les nuages un petit peu qui se...
0: qui s'entrecroisent.
3: Ils s'entrecroisent, oui.
0: Dans toutes ces photographies, il y a vraiment une mise en scène, et ça paraît très très scénique. Enfin, j'ai les yeux posés sur l'arbre au bord de la falaise qui est vraiment central dans le paysage avec la brume derrière, et ça me fait me poser des questions sur ton processus de travail. Quand tu photographies ces paysages, comment est-ce que tu choisis les sites que tu vas prendre en photo? Est-ce que tu déambules et d'un coup t'as un coup de cœur ou une vision, ou est-ce que c'est quelque chose qui est réfléchi en amont?
3: Alors des fois je pars, je sais où je vais, mais je sais pas vraiment où je vais finir en fait. Je déambule un petit peu. Bon après des fois je cherche des choses que je ne trouve pas, mais j'en trouve d'autres, donc voilà. Je sais quand je pars, je sais jamais trop quand j'arrive. Et puis s'il y a des choses qui m'inspirent, je suis mon chemin comme ça.
0: Donc tu te laisses vraiment inspirer par la nature qui t'entoure. Je trouve
3: oui.
0: Que c'est vraiment un beau processus de travail, c'est assez contemplatif au final. À travers ton travail et même tes photographies, je trouve qu'on ressent aussi vraiment une grande proximité avec la nature et une grande sensibilité à sa beauté et aussi à tous ces changements. Tu m'as parlé des changements de saison que tu représentes à travers tes photos. C'est une belle invitation à redécouvrir les paysages de notre département à travers ton œil. Ton exposition, elle est visible pendant encore plusieurs mois dans les locaux de RDB, donc j'invite les auditeurs à venir profiter de ton travail de leurs propres yeux. S'ils veulent avoir déjà un petit aperçu de ton travail, il me semble que tu as un site et des réseaux sociaux où on peut voir tout ça.
3: Oui, j'ai une page Facebook, c'est Sabine Fischer Photographie, et le site c'est pareil, c'est www.sabinefischerphotographie.fr. On voit les photos, des tableaux. Après je décline sous différents supports aussi, sur des sets de table, des posters, des magnètes, des porte-clés, des cartes décoratives, cartes postales, je fais des calendriers, des carnets, enfin voilà.
0: Ah oui, pour vraiment rendre ta photographie et ces paysages accessibles à tous et à toutes. Est-ce que pour la suite, on a parlé de ton exposition à RDB, mais est-ce que tu as d'autres projets dans l'avenir, d'autres expositions qui arrivent?
3: J'espère faire d'autres expositions. Là, je serai sur le marché de Noël au Chélard. Et puis, on peut me voir dans mon atelier à Saint-Martin-de-Valamas. C'est ouvert les mercredis après-midi en accès libre.
0: Mercredi après-midi en accès libre, c'est noté. On a hâte de venir découvrir ton travail et j'invite encore une fois les auditeurs à venir le voir de leurs propres yeux et à profiter de la beauté de tous ces paysages. En attendant, merci beaucoup d'être venu nous parler de ta pratique sur les ondes et on se dit à très bientôt.
3: Merci Lina, à bientôt.
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1: Jubilant propose un concert samedi 3 octobre à 20h30 à la salle des arts et des cultures de Saint-Agrève. Folia, duo, baroque tango avec violoncelle et bandoneon dans le cadre de l'automnal gourmand. À l'issue du concert, la traditionnelle soupe aux champignons préparée et servie par la maison Régis et Jacques Marcon. Tarif 22 euros, billet suspendu à prendre sur place, offert aux enfants de 7 à 12 ans ou en réservation à l'office de tourisme Ardèche-Haute-Vallée, l'office de tourisme du Haut-Lignon ou en ligne sur www.jubilant.org. Le collectif des commerçants chez la Roy s'engage pour Octobre Rose. Du 3 au 31 octobre, venez découvrir dans les commerces partenaires identifiés par une rose et une moustache les objets et tirelires à votre disposition. La place du Chélard s'anime le 3 octobre à 18h30. Entrez dans l'ambiance, la danse avec Lionel et des surprises. Seul impératif, être habillé de rose ou de bleu, votre bonne humeur pour créer les rubans géants humains. On a besoin de vous car la vie est plus forte ensemble.
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1: Il est 10h.
2: Bonjour à tous, à la une de l'actualité, une mauvaise santé financière. La France va emprunter un montant record de 340 milliards d'euros sur les marchés l'an prochain, annonce ce matin l'agence France Trésor. C'est 28 milliards de plus que cette année, un emprunt à presque 5%, le taux le plus élevé de la zone euro. Pour faire des économies, c'est le moment de réserver son train pour Noël. Si vous devez voyager, les ventes sont ouvertes sur la SNCF pour les TGV Inouï et Intercité pour des voyages du 13 décembre au 6 janvier. Selon Trendline, acheter dès l'ouverture peut faire économiser jusqu'à 30% sur certaines lignes. Pour les Ouigo, les réservations vont jusqu'au 2 juillet. Des trains, des bus et les transports en commun de manière générale à l'arrêt dans le Gard aujourd'hui. Le département est en vigilance rouge, pluie, inondation, vigilance orange aux orages et aux crues. Les écoles sont fermées. L'Hérault est aussi en vigilance rouge, pluie, inondation. La préfecture appelle ses habitants à reporter ses déplacements. Premier épisode de Cévenol. La Lozère et l'Ardèche sont en vigilance orange, orage, pluie, inondation. Uniquement pluie, inondation sur les Bouches-du-Rhône. Un retour du mauvais temps et les rhumes reviennent en France. Les médicaments sans ordonnance ne sont pas forcément sans risque. L'automédication concerne désormais 9 Français sur 10. C'est en hausse de 30% en 20 ans. Selon une enquête de 60 millions de consommateurs sur 100 produits en vente libre, 8 sur 10 sont jugés sans effet ou à proscrire. Et attention à l'IA qui peut vous faire un mauvais diagnostic. Pierre-Olivier, pharmacien, il met en garde.
3: L'intelligence artificielle n'est pas programmée pour vous contredire. Elle est programmée pour vous faire plaisir. Parce que moi, si je dis à l'intelligence artificielle, j'ai tel symptôme, qu'est-ce que je peux prendre comme médicament, et que j'insiste un peu, il va m'en trouver des médicaments, mais qui peuvent être toxiques. Donc l'IA n'est pas calibrée pour chercher, mais pour faire plaisir. Et deuxièmement, elle ne tient pas compte de tout le dossier du patient, ou ses autres médicaments, tout simplement.
2: Des propos recueillis par Mylène Debac. Le mouvement de blocage des lycées pourrait se poursuivre demain. L'Union syndicale lycéenne appelle à reconduire les actions pour réclamer davantage de moyens. Hier, 400 lycées ont été bloqués selon le syndicat. Cette journée a aussi été marquée par 440 interpellations d'après le ministère de l'Intérieur. On passe au sport avec du football. La Ligue des champions féminine ce soir. OL Lyon reçoit Chelsea à 21h au Groupama Stadium. Et les Lyonnaises ont battu pour leur premier match dans la compétition le Servette la semaine dernière sur le score de 8-0. Voilà pour l'essentiel de l'actualité. Passez une très belle journée.
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0: Ah. Bah, que vous dire ? On a encore besoin de lettres. Voilà.
1: Oh.
0: Donc moi je vais commencer par une petite anecdote que j'ai entendue ces derniers jours. En 2023, en octobre 2023, à Toulouse, une femme a été agressée à la sortie de la discothèque. La discothèque, l'agresseur l'a violée dans sa propre voiture. Il en est sorti, elle a démarré sa voiture, elle l'a écrasée. Il n'est pas mort, il est allé porter plainte à la police, et ce qui a permis de le retrouver parce qu'elle aussi est allée porter plainte tout de suite. Et il se trouve qu'en 2025, il a été condamné à 13 ans de réclusion. Alors, on remercie pour une fois la justice qui a condamné un violeur. Bon, on ne doute pas que l'agresseur risque de demander appel. Hein. Il n'a pas douté de grand-chose, mais en tout cas, voilà.
1: Et non plus, on ne doute pas de l'efficacité de ce genre de peine non plus, quoi. Ouais.
0: Voilà.
2: La prison, c'est pas la solution, mais au moins si c'est pas passé sous silence, sous le tapis, et s'il y a pas négation de ce qui s'est passé, et qu'on dit pas que les personnes qui dénoncent des violences sexuelles racontent n'importe quoi, c'est déjà ça.
0: C'est déjà ça. Et j'avoue que pour le coup, la riposte, moi, ça m'a bien fait plaisir quand même.
2: Voilà. De riposter, ça vaut le coup.
0: Voilà. Un petit clin d'œil aux orageuses. Bon, je continue avec plus de légèreté. Moi, j'ai trouvé des petites lectures un peu sympas et un film. Donc, la première lecture, c'est une BD qu'on m'a offert. C'est La Nuit Retrouvée, écrit par Lola Lafont et Pénélope Bagieux. Donc, l'illustration est de Pénélope Bagieux.

0: Lola Lafon, c'est une écrivaine, chanteuse, compositrice féministe qui a écrit des petites pépites qu'on a dû présenter une ou deux fois, peut-être dans Sans Rancune. En tout cas, bon, vous trouverez facilement ses livres. Et Pénélope Bagieux, bah, c'est l'autrice des Déculottées, de Sacrées Sorcières et d'autres. Qui sont des BD faciles à lire à partir de 10 ans, je dirais, c'est OK. La Nuit Retrouvée, je dirais que c'est plus pour 14. Ouais, plus 14, ouais. Voilà. C'est une histoire comme une parenthèse dans une vie, en fait. C'est une mère qui dévoile à sa fille qui elle peut être en dehors d'être une mère et une petite aventure comme ça qui lui est arrivée, où elle s'est montrée audacieuse, et alors que quand on voit le graphisme de la maman et puis l'histoire, parce qu'elle est là avec ses enfants au bord de plage et tout, on se dit que c'est la petite maman qui bouge pas trop, et en fait c'est aussi une femme et qui a vécu des choses, et voilà, j'en dévoile pas plus parce que je trouve que c'est intéressant de le découvrir au fur et à mesure de la lecture. Le graphisme, il est chaleureux, c'est un peu simple, facile à lire. C'est assez riche. Bon, c'est un peu une belle édition, un peu généreuse. Et j'aurais peut-être préféré que ce soit un peu moins cher et riche comme édition. Mais voilà, c'est un choix des autrices, hein. Voilà, moi ça m'a fait l'impression d'un moment un peu cool, un peu doux, comme un bon chocolat chaud avec une bonne histoire, quoi. Voilà, c'est... Donc pour l'instant on ne le trouve pas à la bibliothèque, mais moi ça me fera plaisir de le prêter pour ceux qui me connaissent. Et voilà, La Nuit Retrouvée. Comme autre livre, on part dans une autre thématique qui est Louve en juillet de Gabrielle Filtoshiba. Là, on est sur l'histoire d'une femme et de sa chienne, comme une grande histoire amoureuse, amitié amoureuse, vraiment une rencontre des deux et un échange particulier, une douceur particulière entre elles. Quelque chose d'assez riche, et je vais choper 2-3 minutes, non même pas, une minute, même pas, pour vous lire un mini passage.
1: Ah ouais, super.
0: Mais rapide. Hein. Je suis passée avec toi de la fuite à l'enracinement, grâce à toi de la carapace à la vulnérabilité, de l'adolescence émotionnelle à une certaine maturité. J'ai marché à tes côtés des kilomètres par milliers aux quatre coins du Québec, déménagé je ne sais plus combien de fois, ta loyauté m'apprend le soin, la présence, l'amour inconditionnel. On s'est forgé une vie cohérente dans les bois. Voilà, ça c'est un mini extrait, c'est une pépite, c'est tout petit, c'est très beau, et c'est le premier de la collection Animal aux éditions Des Paysages. Voilà, Gabrielle Filtoshiba, c'est une écoféministe qui écrit aussi des poèmes et qui est très engagée, qui a eu une vie bien galère aussi, et que j'admire particulièrement. Voilà, je vous le conseille.
1: Et tu nous avais déjà parlé de un ou deux ouvrages de, ouais, de cette autrice.
0: Un triptyque, c'était Encabanée, Sauvagine et Bivouac. Et là aussi, c'est vraiment une pépite, quoi. C'est hyper facile à lire, c'est chouette. Et voilà, moi ça me plaît bien. C'est pas hétérocentré, c'est pas complètement fermé là dans des histoires tout. Habituel. Et là, cette histoire avec sa louve, moi, pour avoir rencontré une chienne géniale, ça m'a vraiment touchée. Voilà.
1: T'as compris pourquoi c'est louve et pas chienne, le titre ?
0: Ouais, parce qu'elle est. C'est un animal qui est mélangé. Et que louve, en fait, c'est elle. C'est pas la chienne dont il est question. Mais ça s'apprend au fur et à mesure de l'histoire. Voilà. Elle parle d'elle, en fait. Louve en juillet, ça parle de l'humaine. Elle l'a réveillée en fait à sa nature et à sa liberté. Voilà. Et c'est une belle histoire entre une humaine et une non-humaine. Voilà. Dédicace à Cali.
2: Ça t'a fait un autre chocolat chaud alors.
0: Carrément. Bah là, on est... Ouais, tiens, à quoi je pourrais le comparer ? Je vais y réfléchir. Mais ouais, alors là, il y a du piment dedans. Ouais, ça fait un truc chaud. Et il me reste deux petites minutes pour vous parler du film Ma Frère, réalisé par Lisa Coca et Roman Guéret, avec Fanta Kébé et Shirelle Nataf. Alors là, pépite dans la série Feel Good Movie. On est dans le Diwa, c'est les colonies de vacances. C'est super mignon, mais pas que. Ça parle d'amitié, mais pas que. De l'enfance, qui n'est pas toujours, voire même de moins en moins insouciante. Il y a des vrais sujets, ça traite de d'où on vient et pas que des endroits privilégiés avec du romantisme et tralala. Ça associe la sororité et la difficulté aussi à trouver sa place quand on veut grandir, mais pas trop vite, et qu'en fait notre vie elle nous court après, elle nous fait grandir hyper vite et elle nous fait prendre des décisions trop dures. Voilà, mais quand même, moi j'ai beaucoup ri, j'ai pleuré un peu, mais à partir de 12 ans, c'est un super film à regarder. Ça fait du bien, c'est facile, mais pas que. Voilà. Donc ces réalisatrices ont réalisé aussi ensemble, et c'est des vraies copines, ça se voit, ça se sent, vraiment tu sens que c'est des potes quoi. Et elles ont réalisé Les Pires aussi, mais que j'ai pas vu, donc j'en parlerai peut-être une autre fois. Voilà, j'ai assez parlé, je vous laisse sur Animaux Virils. C'est un duo, c'est une expérience immersive. C'est un duo avec de la batterie, violon et basse. C'est techno, c'est sensuel et viril. C'est de l'énergie de la révolte. C'est bien senti, c'est bien amené. Moi, j'aime bien, ça met la patate. Donc, Animaux Virils, Ce que tu crois.

particulièrement dans la nuit froide, quand les branches feuillues dessinent des motifs sur les murs, quand la conscience disparaît doucement et laisse place au sommeil qui clapote contre mes rivages. Dans ce long instant sans contrôle, les braises du souvenir rejoignent doucement et apportent à l'obscurité une teinte différente.

0: Et voilà, on est toujours à l'écoute de Sans Rancune sur Radio D'ici et encore un bouquin génial.
1: Oui, c'est un roman qui s'appelle Les Bouchères de Sophie Demange. Moi, je suis tombée dessus par hasard pour la petite histoire. J'ai offert ça à ma mère, mais comme Manon, notre chère technicienne du soir, entre autres, qui est aussi accompagnée. Et en fait, c'était plutôt une belle surprise. Je ne m'attendais pas à ce que, du coup, ce roman qui est plutôt étiqueté comme polar, qui se trouve dans ce rayon-là, je ne m'attendais pas à ce qu'il y ait une analyse politique assez fine de notre société. Et donc, c'était vraiment la belle surprise. Alors je vais pas dévoiler on va dire le scénario qui je trouve moi m'a tenu en haleine quand même. C'est un polar qui est réussi pour ça. Et plutôt ce que je peux vous en dire, c'est que c'est trois portraits de trois personnes qui permettent quand même de bien défoncer à la fois le patriarcat, mais aussi le capitalisme, et
0: le racisme,
1: les rapports de classe, etc. Et du coup, ces trois femmes ont des parcours différents. L'écriture est très simple et pour moi efficace, du coup. Et ça brosse à la fois, par exemple, pour une des personnes, tout ce qui est un climat incestuel. Je trouve que c'est hyper bien décrit et assez fin. Pour une autre, c'est plutôt les histoires de racisme et de personnes exilées qui arrivent et qui est dans la merde et qui, du coup, se retrouvent à subir énormément de violences et de discrimination. La troisième, pareil, a un parcours de vie assez terrible et ça trash bien les institutions aussi et l'abandon, en fait, aussi des pouvoirs publics par rapport aux enfants. L'abandon des enfants qui sont dans des situations précaires et qui vivent dans des conditions compliquées et qui ont des parcours de vie difficiles et violents. Du coup, moi, je ne m'attendais pas à cette lecture politique et ça m'a plutôt réjoui. D'autant que ça se passe pas si mal, quoi. Et c'est quand même une histoire de revanche sur tout ça qui est assez délicieuse à lire.
2: On parle de riposte un peu, là, quand même. Hein.
1: On parle exactement de riposte et ça fait du bien. Voilà. Et c'est un roman qui se lit très vite. Voilà. L'écriture est simple et efficace. Et,
2: Ouais, c'est des bonnes frangines de galère, quoi. Chacune sa pagaie, mais.
1: Ouais. C'est pas lourd comme écriture et j'ai trouvé ça plutôt fin, même dans leur lien à elles, de la manière dont c'est décrit, de comment ça se tisse et comment elles se retrouvent justement dans une sororité et à échanger et à se retrouver dans leur parcours de vie à des endroits différents. Mais j'ai trouvé ça assez beau.
0: Voilà. Ouais, il y a vraiment une histoire de solidarité féministe, j'ai trouvé hyper touchante et hyper forte, quoi. Et aussi un truc de quartier. Moi, j'ai vraiment adoré ce truc de vie de quartier où aussi il y a quand même, il y a quand même, ça se tient, quoi.
2: Le décor.
0: Il y a aussi un truc de voisinage, un truc de qui se tient. Et t'as un peu accès aux galères de vie de tout le monde comme ça, avec.
1: Oui, tout à fait.
0: Les ordures sont isolées, quoi. On va pas les aider, quoi.
1: Ouais. Oui, un quartier d'une petite ville en France, je sais pas trop où d'ailleurs. Ouais, exactement. Avec ses différents commerces, ses ragots, son fonctionnement, ouais. Non, c'était intéressant. Et voilà, si vous avez envie d'un petit roman qui, à un endroit, vous met la patate, malgré tout ce que ça dénonce et qui est violent, c'est quand même une belle histoire de revanche.
3: Ça donne envie, en tout cas.
0: Carrément. Et en tout cas, au village, on peut le trouver au moins à deux endroits différents, quoi. Ça, c'est un peu ouf. N'hésitez pas à écrire à Sans Rancune ou à la radio qui fera suivre. You better run, 'cause I got my pussy gang. Et ouais. Et ben, ok, on court, on continue à courir. C'est toujours pas fini le patriarcat, bien sûr. Merci, les Van. Et alors donc, moi je voulais vous parler aujourd'hui d'une revue qui s'appelle Dissidente Revue, qui est sous-titrée Revue antiraciste et féministe, qui est sortie, moi j'ai découvert son existence là, je sais pas, il y a deux semaines, un truc comme ça. Le premier numéro est sorti, je pense, il y a un mois, janvier-février 2026, il est titré Entre nous. Et
4: Et du coup, il y a tout un édito qui est hyper bien. C'est une revue qui est vendue 15€. On peut la commander par internet en version papier. Et vraiment, alors, c'est hyper agréable à lire. C'est des pages, on n'a pas du tout l'impression. Enfin, ça ressemble à un fanzine grossi x2, vous voyez. Il y a deux colonnes, toutes simples, et c'est écrit gros. Et franchement, moi, j'ai bientôt 50 ans. J'adore que ce soit écrit gros. C'est hyper bien fait. Il y a une personne qui a l'air de plutôt chapeauter ce truc-là, d'avoir lancé la dynamique et tout, qui fait un édito qui est vraiment assez bien senti, qui a le titre « Justice et émancipation pour les dissidents-dissidentes ». C'est tout écrit en langue inclusive, langue démasculinisée, là, avec le point médian. Et du coup, la proposition, c'est à partir d'une perspective afroféministe, elle se positionne sur des postures assez intersectionnelles, de lutte assez intersectionnelle. Du coup, la revue est titrée « Racisme et féminisme ». Et vraiment, ça parle d'émancipation, ça croise tout un tas de sujets. Moi, j'ai l'impression de reconnaître, je veux dire, ça pourrait être nos potes qui ont écrit. Du coup, si on balaye vite fait le sommaire, donc ça fait 65 pages. C'est écrit gros. Franchement, les articles, ça va assez vite à lire. Ça n'a rien à voir avec des trucs très intello ou quoi. Il y a à la fois, ce que j'ai kiffé aussi, c'est qu'il y a à la fois des auteurices individuelles et des auteurices collectives. Par exemple, dans ce qui est collectif, il y a un article du BDS, donc Boycott des investissements sanctions, qui raconte un peu c'est quoi cette idée de mouvement qui a été lancé pour la libération de la Palestine, un peu en prenant modèle sur les luttes qui, on a l'impression, ont permis de libérer l'apartheid en Afrique du Sud à un moment. Et il y a un autre collectif qui écrit aussi, c'est Vietnam Dioxine. Je ne sais pas si vous en avez entendu parler, ils sont moins connus. C'est un collectif de personnes issues de l'immigration, des boat people, tout ça, là, en France, qui ont lancé, notamment qui soutiennent une meuf qui a été journaliste et militante pendant la guerre au Vietnam et qui a un peu plus de 80 ans maintenant et qui fait des procès à 14 multinationales sur ce que ça fait sur les gens, sur la vie des gens, sur la santé des gens, l'agent orange, le fait qu'ils aient utilisé l'agent orange et tous ces trucs de pesticides et tout. Ouais. C'est hyper intéressant le taf de Vietnam Dioxide. Ils sont vraiment sur un truc d'écologie décoloniale hyper appliqué, quoi. Et il y a un autre collectif qui s'appelle Raíces Arechas. C'est une batucada féministe de Paris, région parisienne, qui raconte tout un peu leur démarche, de comment elles en sont arrivées là, dans quoi elles s'inscrivent comme filiation politique un peu, et de groupes.
3: Pour ceux qui connaissent pas les batucadas, c'est un peu des percussions souvent très militantes qu'on peut retrouver en manif, par exemple.
4: Ouais, c'est ça. Et c'est inspiré de rythmes brésiliens. Beaucoup. Et du coup, cette batouk, elle est fondée par des militantes féministes parisiennes. Alors, c'est con parce que j'ai oublié. À chaque fois, j'oublie ce mot. Vous voyez, un mot qui est proposé par les personnes issues des peuples premiers d'Amérique. Du coup, pour arrêter de dire Amérique, qui est un mot qui vient des colons, là, de Amerigo Vespucci, un des découvreurs de l'Amérique, un navigateur qui allait traîner par là-bas un moment. Et donc, elle propose un autre mot pour ça, qui est, ah voilà, Abia Yala. Et donc, c'est des alliances afro et Abia Yala. C'est beaucoup des personnes originaires d'Afrique et des personnes originaires de Abia Yala qui constituent ce batouk, et après pas que, quoi. Et c'est assez intéressant ce qu'elle raconte aussi, de comment ça fonctionne, dans quoi elles s'inscrivent historiquement et tout ça, voilà. Et ensuite, il y a des articles qui sont écrits par plutôt une personne qui thématise des choses assez intéressantes. Il y a des trucs sur la culture, par exemple, il y a une DJ qui est née au Cameroun, qui raconte un peu son parcours pour arriver comme DJ. C'est assez intéressant, ce truc de mix des cultures, comment elle en arrive là, qu'est-ce qu'elle propose comme musique et comment ça fait son parcours dans ce monde-là, à un moment donné. Et comment elle fait groupe aussi avec d'autres collègues qui font ça. Il y a vraiment une posture sur l'afroféminisme aussi, un article d'une artiste militante féministe sur c'est quoi se penser afroféministe en France métropolitaine hexagonale là en ce moment. Et après, ce que j'ai trouvé intéressant aussi, c'est il y a plusieurs articles. Il y a un article qui spécifie vraiment sur l'extractivisme. Donc la question de, dans les luttes écolo, là, d'aller, je sais pas, pourrir la planète et du coup faire des guerres dans tous les sens, notamment la guerre au Congo, qui permet beaucoup de viols de masse, etc., et de violences sur les femmes et les enfants, et qui permet de pouvoir changer de smartphone tous les ans ou tous les deux ans, ce genre de truc. Et en fait, donc il y a un article spécifiquement là-dessus, mais ça en parle aussi de façon transversale dans d'autres thématiques. Voilà, du coup, j'ai trouvé ça assez intéressant. Il y a une dizaine d'articles en tout. Ça parle aussi de la, de comment l'héroïne en France, dans les années 80, ça a beaucoup tapé sur la jeunesse arabe. Dans le silence, bien sûr, on n'en parle pas. Bon, voilà, plein d'articles hyper intéressants qui croisent plein de questions avec un point de vue féministe, un point de vue écologie décoloniale, un point de vue, voilà, dissidente. On peut s'abonner. Il y aura tous les liens sur la page de Sans Rancune sur Radio DC. Je vous encourage à ça. Et donc, on en a un exemplaire du premier numéro à faire tourner à Saint-Julien, s'il y en a qui ont envie.
1: Et est-ce qu'on sait si cette revue va être publiée à quel rythme, ou est-ce que c'est pas annoncé par les personnes?
4: Pour l'instant, elles annoncent tous les deux mois, okay. Un truc bimestriel, je crois que c'est bimestriel qu'on dit, non? Un truc comme ça. Elles annoncent un truc tous les deux mois et c'est possible de s'abonner. Voilà. Bah, j'ai été un peu frileuse, j'avoue. Je dis, ah, je vais commander un premier numéro déjà, on s'abonnera plus tard.
1: Et en même temps, de ce que tu dis, sur 65 pages, même si c'est écrit gros, le fait qu'il y ait 10 articles, c'est-à-dire que c'est quand même des articles qui permettent d'aller vraiment dans le fond des choses et qui sont poussés, quoi.
4: Ouais, en tout cas, qui prennent le temps de faire le tour d'un sujet. J'ai pas tout lu encore, mais ce que j'ai lu, ça m'a paru très accessible. Ça fait pas une écriture un peu intello ou un peu... je sais pas.
1: Cool.
4: Bon, voilà, je vous encourage à lire la revue Dissidente. Qui est auto-éditée, auto-produite, je ne sais pas qu'est-ce qu'on peut dire. Pour l'instant, il n'y a pas encore de numéro de parution. Là, normalement, il y a des numéros codés et tout, c'est en cours de demande. Mais c'est tout à fait possible de s'abonner. Donc 15€ tous les deux mois, un truc comme ça. Et ben voilà, qu'est-ce qu'on fait? Une petite pause musicale maintenant? Allez, d'accord, alors une pause musicale. Et du coup, je vous propose qu'on écoute Animalerie, c'est une chanson de Armelle Dumoulin. Alors, je vais quand même prendre le temps de dire un petit mot sur Armelle Dumoulin, parce que elle a joué vendredi dernier à Saint-Just, à la brasserie. Et voilà, il paraît que c'était un concert sympa, il n'y avait pas des tonnes de gens, c'était rigolo. J'étais pas au concert, moi, mais je l'ai croisée après, dans le bar de Saint-Just, et c'est une personne qui a l'air plutôt rigolote, quoi. Voilà, donc un morceau un peu... On continue dans la thématique animale, on va dire. Ben, bonne écoute, à tout à l'heure.

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1: Et bonsoir, c'est toujours sans rancune sur Radio DC. Et bah ce mois-ci, le mois de février, c'est un peu le mois du romantisme avec sa fête commerciale et son imaginaire conservateur de l'amour et de son modèle le plus classique. D'ailleurs, à ce sujet, je crois qu'on a une blague dans le studio à partager.
2: Ouais. Alors en fait, à la Saint-Valentin, si t'as pas d'amoureux ou d'amoureuse, bah c'est pas grave, parce qu'elle a tout ça, bah tu seras pas mort.
1: Voilà, c'est voilà. La blague du jour. Mais bon, pour parler d'amour, du coup, un peu différemment, moi, j'ai choisi de vous présenter un livre qui parle d'amitié. Parce que l'amitié, c'est aussi une forme possible de l'amour et c'est souvent sous-évalué dans les discours. Alors que des amis peuvent être des personnes très importantes pour nous et prendre une grande place dans notre vie. Et que certains, certaines, on les a depuis très longtemps. D'autres personnes, on est avec qui on a des liens qui sont en train de se construire. Certains, certaines qu'on voit très souvent et d'autres une fois de temps en temps. Et puis, bah, on peut, avec certains, certaines, avoir envie de refaire le monde. Avec d'autres, on va plutôt se parler de nos joies et de nos peines. Mais... voilà, on va pouvoir parfois parler de famille de cœur pour les personnes qui nous sont les plus proches et avec lesquelles on a tissé des liens de connivence et de soutien. Et ce lien n'a pas toujours et n'a pas jusqu'à aujourd'hui d'existence légale, mais peut-être que ça pourrait changer. Et ben, notamment, j'ai entendu parler d'un colloque qui a eu lieu à l'Assemblée nationale là, le mois dernier, qui s'appelle « L'amitié pour faire peuple ». Ça a été un colloque initié par la députée LFI Clémence Guettet. Et c'était un colloque dans lequel ont été invités plusieurs sociologues, essayistes, philosophes, qui sont venus défendre une reconnaissance légale de l'amitié, parce que ben, c'est quand même un enjeu intime et politique de changer la manière dont sont organisés socialement les liens, qu'est-ce qui est reconnu, comment c'est protégé.
2: Ben, on voit bien combien ça peut nous dévaster quand on perd un ami, quand on a un ami ou une amie qui meurt. Ben ouais. Et on n'a pas de temps pour ça.
1: Par exemple, de congé, c'est ce qui a été réfléchi, des possibilités de formaliser et de reconnaître ça par des congés, par exemple, pour le décès d'un proche ou d'une proche, qui serait pas de la famille, mais des personnes avec lesquelles on a des liens d'amitié. Et du coup, il y a notamment qui ont été invités une personne qui s'appelle Hélène Gianni-Kini, qui a écrit un livre il y a peu de temps qui s'appelle « Un désir démesuré d'amitié ». Il y a aussi Geoffroy de Laganerie, qui a écrit « Trois, une aspiration au dehors ». Geoffroy de Laganerie, c'est le conjoint de Didier Ribon, et avec... Édouard Louis, tous les trois, ils ont une espèce de duo amical qui est défendu dans ce livre comme une vraie place, qui ça lui permet de réfléchir sur l'organisation sociale, se défendre un autre regard là-dessus. Donc Geoffroy de Laganerie va défendre, il a défendu la défamiliarisation, la déconjugalisation du droit et de la société pour cesser de favoriser certaines formes de vie qui sont considérées faire société plus que d'autres, notamment les relations amicales qui sont moins reconnues et protégées. Et le fait que tout le monde devrait pouvoir accorder de la valeur qu'on veut à nos liens, donc la notion de proche qui devrait être indéterminée et choisie pour qu'on puisse mettre derrière qui sont les personnes proches pour nous. Et donc, pourquoi pas imaginer des dispositifs de rapprochement d'amis dans la fonction publique, de congés de deuil pour amis, adoption entre amis, droit de visite en prison, dans les hôpitaux. On sait que souvent, dans les hôpitaux, c'est « est-ce que vous êtes de la famille ?» Et en fait, peut-être des fois, la famille, elle est lointaine et les amis proches, ils pourraient plus...
3: Lointaine, voire plus présente dans la vie des personnes, ce qui pose énormément de problèmes dans plein de cas.
1: Aussi, tout à fait. Il y a aussi les idées d'héritage, en fait, pour sortir de la famille. Et finalement, c'est aussi politique de se dire qu'on pourrait repartager. C'est plus horizontal, quoi, que juste les liens du sang descendant comme ça. Et bah, du coup, moi, le livre que je veux présenter ce soir, c'est un livre qui s'appelle « Nos puissantes amitiés » de Alice Rebaud, qui a aussi été invitée à ce colloque. Et ce que je trouve très intéressant, c'est qu'elle développe dans ce livre une pensée qui se raccroche à la pensée queer des communautés LGBT+, et qui ont créé des liens de communauté et de familles différentes par des liens d'amitié aussi, qui ont créé des solidarités à des moments. et à la théorie du care qui aussi essaye de politiser les questions de soins, de se dire que c'est important de dans les mouvements militants, que ce soit pas juste changer la société, être en lutte, mais aussi prendre soin des personnes qui participent, qui sont autour et protéger les personnes qui sont les plus en difficulté à certains moments et soutenir. Et du coup, Alice Rebaud, elle a été recueillir plusieurs témoignages de plein de personnes qui sont dans ces liens particuliers en dehors des familles traditionnelles, qui ont de la place pour leurs amitiés, qui habitent ensemble, qui élèvent des enfants ensemble, qui vont penser faire des luttes ensemble, qui vont penser la vieillesse ensemble. Et du coup, il y a plusieurs entrées avec l'idée de questionner d'un point de vue historique, de voir aussi comment les amitiés féminines ont été beaucoup dévaluées sur des trucs d'incitation à la concurrence, et que du fait qu'on entre hommes et femmes aussi, il y a beaucoup de jugements sur il pourrait pas y avoir d'amitié, ça serait, il y aurait forcément de l'ambiguïté, des sous-entendus, et qu'entre hommes, il y a une espèce de boys club là, de liens d'amitié qui sont incités, mais pas dans quelque chose de soutien émotionnel, quoi. C'est de la proximité, mais qui va pas très loin. Et ça analyse ça, c'est intéressant, j'ai trouvé. Et il y a aussi l'idée que la place que prend le couple à certains moments et le fait que les amitiés peuvent être perdues par la suite alors qu'elles sont des soutiens et qu'elles pourraient, enfin, ça pourrait reposer sur plusieurs personnes. On demande beaucoup de choses dans un couple, en fait, à un binôme, alors qu'il pourrait y avoir différents volets de ce qu'on attend de soutien, des liens qu'on a autour de nous, qui pourraient reposer sur plus de personnes, en fait. Voilà, ça parle de politique et ça donne des exemples concrets. J'ai trouvé ça très chouette. Et je voudrais vous lire deux extraits pour vous donner un petit aperçu et peut-être vous donner envie de plonger dedans. Un premier extrait, donc. Le potentiel de contre-pouvoir des relations amicales s'illustre aussi dans ce qu'on expérimente en leur sein, d'un certain rapport à l'amour et à l'estime de soi. Les amitiés qui nous apportent satisfaction et dans lesquelles on partage un amour réciproque nous servent de guide pour nos autres relations, y compris les relations amoureuses. Donc là, c'est Bell Hooks qui faisait cette... c'est une citation de Bell Hooks. Et donc, là-dessus... ça poursuit sur des fondements plus égalitaires que notre imaginaire romantique, encore fortement empreint de domination et de sacrifice côté féminin. Nos relations amicales peuvent bien souvent permettre de saisir ce qu'un amour épanouissant veut dire. Et si l'on prend le temps de se pencher sur ce qu'on y vit, il devient possible d'évaluer le reste de nos liens à cette aune et d'augmenter notre niveau d'exigence. Nous sommes nombreuses, nombreux à avoir expérimenté dans ces intimités-là une source de réassurance, un encouragement mutuel à se déployer, l'émotion simple à voir une amie briller. Voilà, ça m'avait bien parlé ce passage. Dans la conclusion, il y a un passage que je voudrais aussi lire parce que c'est vrai qu'il peut y avoir un côté injonctif aussi ou de se dire bah voilà, il faudrait avoir plein d'amis ou enfin ça donne envie d'avoir des, mais en fait c'est quand même pas que simple, il y a aussi des choses compliquées qui se jouent dans les amitiés, c'est comme dans toute relation. Et bon voilà, je vous lis un deuxième extrait. Donc alors non, mon objectif n'est absolument pas de former de nouvelles injonctions ni de culpabiliser celles et ceux qui se trouvent à un moment de leur vie où leur cercle affectif est fragile, qui sont en plein doute sur le chemin que prennent leurs amitiés ou quant à la solidité de ces relations. Je cherche plutôt à dire qu'il y a urgence à collectivement bousculer nos imaginaires, faire avancer les politiques publiques et éclater les embûches qui entravent la constitution de liens sociaux, qui verrouillent accès à ces amours pluriels, à toutes ces relations de soins et d'attention qui peuvent prendre des formes si différentes, puisqu'il n'y a pas qu'une manière de faire amitié, qu'on les appelle ou pas par ce nom. Voilà, je trouvais que ça permettait aussi de dire que c'est ouvrir les imaginaires et que ça peut être utile, quelle que soit la réalité de ces choses autour de nous et de ces liens dans nos vies. On peut leur laisser de la place et peut-être que ça peut arriver et que ça peut faire des contrepoids et des contre-pouvoirs. Et ben, du coup, ça m'a donné envie de vous partager une musique de Sandra Nkake, qui est une artiste, compositrice, chanteuse et productrice franco-camerounaise, qui se définit comme féministe et anticapitaliste. Et donc, bah, j'ai choisi un morceau qui s'appelle Sisters, dont les paroles sont un peu en lien.

0: c'est toujours sans recul. On arrive à la fin de l'émission avec un petit agenda, avec des petites dates à venir. Avec pour commencer, alors on ne sait pas trop quand vous nous écoutez, il y aura la rediffusion, mais si jamais le 18 n'est pas encore passé, donc mercredi prochain, si vous nous écoutez sur le direct, à 18h à Annonay, il y a un rendez-vous du collectif LGBT pour un apéro queer au planning familial d'Annonay, parce que ben, il n'y a pas vraiment eu de rendez-vous convivial au mois de janvier, parce qu'il y avait une projection super d'un film qui s'appelle Le mystérieux regard du flamant rose. Si vous avez l'occasion de le voir, on a bien aimé au festival du premier film d'Annonay. Mais du coup, il n'y avait pas de rendez-vous du collectif. Donc, apéro un mercredi pendant les vacances, le mercredi 18 à 18h, entre 18h et 20h. Si vous voulez passer, c'est en mixité choisie LGBT+.
1: Ensuite, le 22 février, il y aura la Gringolade, la scène ouverte du village de Saint-Julien-Moulin-Molette, qui maintenant a sa petite réputation, hein, qui attire de plus en plus de personnes, tellement ce moment est convivial et beau et hyper chouette à vivre, quoi. Cette scène ouverte, elle aura lieu à la brasserie du Pila. C'est à partir de 17h45 l'accueil. Début des réjouissances à 18h30. Et cette fois, les bénéfices du chapeau iront au collectif Faire Front, qui est un collectif qui se mobilise et s'organise pour réfléchir politiquement à une organisation pour faire front face à l'extrême droite qui prend de plus en plus de place partout dans notre société. Et
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1: Et voilà. Le 22 février à la brasserie du Pila pour la scène ouverte.
3: Ensuite, le 28 février, bah, il y aura le carnaval des enfants à Saint-Julien, mais pas que des enfants d'ailleurs. En fait, c'est le carnaval organisé par le Sous des écoles de l'école publique de Saint-Julien-Moulin-Molette. Où voilà, y aura stand de maquillage, de la nourriture, une buvette, on espère un feu, mais ça, j'ai pas la confirmation encore. Puis plein de déguisements, donc n'hésitez pas à venir participer. Les sous, ils vont pour les projets pédagogiques de l'école. Voilà.
2: Prochain point sur l'agenda, le 4 mars, c'est un mardi ou un mercredi soir à la Magma à Annonay. Donc ça, c'est un événement qu'on peut retrouver dans le programme de Marcel, on en parlera tout à l'heure en bouclant l'agenda. Du coup, le 4 mars, c'est une projection organisée par, accueillie à la Magma par plusieurs collectifs, et notamment elles accueillent Kabiria, qui est une asso communautaire de travailleurs et travailleuses du sexe de Lyon. Et du coup, c'est un film qui retrace la lutte de travailleurs et travailleuses du sexe de Lyon qui ont occupé l'église Saint-Nizier en 1975. C'est une lutte qui commence à être assez connue et qui a fait date parce qu'elles ont vraiment... c'était super, quoi. C'était gagnant et tout ça. Et il y aura une autre proche, il me semble, du même collectif dans le mois. En tout cas, le 4 mars, à la Magma à Annonay.
0: Et puis dans le même programme, on a repéré un concert qui s'appelle... Enfin, c'est une chanteuse qui s'appelle Gilda, qui sera à la Presqu'île le vendredi 6 mars. Et la présentation de l'artiste, c'est que c'est une chanteuse multi-instrumentiste et comédienne qui transforme la scène en théâtre vivant, habité par 1000 personnages. Entre français ou portugais, sa musique et son charisme incandescent nous entraînent dans un univers hors du temps. C'est à 21h et bah, ça fait un peu envie quand même, voilà. Et on peut le retrouver aussi dans le programme de la SMAC.
2: Et donc le samedi 7 mars, la veille du 8 mars, et a priori, renseignez-vous, tenez-vous au courant, peut-être Manon voudra nous en dire plus, a priori une soirée à Annonay à la salle des voûtes dans la cour des Cordeliers qui est confirmée, c'est confirmé, ça aura bien lieu, avec un rassemblement dans l'après-midi.
4: Oui, on est en direct, tout est confirmé. Il y a une envoyée spéciale là en direct de la place des Cordeliers. Le rassemblement commencera à 17h30 et se terminera autour de 18h30-19h pour basculer ensuite dans la cour des Cordeliers, donc pas très loin, salle des voûtes. Là, normalement, qu'est-ce qu'il y aura ? Il y aura un petit repas.
2: Parfait.
4: Vegan. Mmh. Et alors là, c'est un peu une exclue sur Radio D'ici ce soir. Ça, c'est dans les tuyaux, ça vient de sortir. Ce sera un blind test.
5: Oh waouh!
4: Wow. Ouais. 20h blind test. Excellent. Ça commence. Et ah, okay. Après, je fais durer un peu le truc. Voilà, faut aller chercher les infos ailleurs.
2: Aller chercher les infos ailleurs. En tout cas, la soirée continue, ne s'arrête pas très tôt. Il me semble qu'en début de journée aussi, on aura peut-être un plateau radio dans la matinée sur Annonay et un atelier d'écriture en début d'après-midi. À confirmer tout ça.
4: Ouais, c'est ça. Bah, l'atelier radio, je me réserve le droit de ne pas y aller. Mais plutôt, ça sera le studio. C'était plutôt d'ouvrir le studio à Annonay.
2: Voilà, quand je parlais de plateau radio, je pensais plutôt le studio ouvert, ouais, effectivement. Je pensais pas un atelier, ouais.
4: Devant le marché, mais j'ai peur que ça fasse un peu too much. Et du coup, on fera ça pour la première fois, mais le 21 février. Donc pas ce samedi, celui d'après, avec Quentin, on ira ouvrir le studio, mettre un peu de musique et faire micro ouvert pour les personnes qui ont envie de venir voir ce que c'est la radio.
0: L'agenda, c'est top. Si vous avez envie de réagir ou partager des références en lien avec Sans Aucune, ce sera le moment.
4: Oui.
0: Cher public.
4: Carrément.
0: Et du coup, le 8 mars à Saint-Julien-Molin-Molette, il y a une projection qui n'est pas dans le programme de Marcel, mais qui peut être très intéressante et en lien, qui s'appelle Girls for Tomorrow. C'est un documentaire d'une jeune féministe des États-Unis qui a documenté sur plusieurs années ses liens d'amitié, justement, avec d'autres meufs qui parcours et qui traverse les mouvements féministes de ces dernières années. Ça a l'air intéressant aussi. Donc ça sera le dimanche 8 mars à Ciné-Molette. Il peut y avoir d'autres dates dont on vous parlera peut-être en mars, mais il y en aura qui seront passées, donc qui sont dans le programme Marcel. Donc c'est les centres sociaux d'Annonay qui ont regroupé plusieurs acteurs, actrices, organisations autour d'un programme commun sur un mois autour de la place des meufs et minorités de genre dans l'espace public, en politique. Voilà, bon, c'est pas, tout n'est pas très politisé, mais c'est pour qu'il y ait un espace pour donner de l'ampleur à ce 8 mars et le faire rayonner un peu. Et ben on se quitte pour
3: Merci
0: aujourd'hui.
3: Merci pour tout ça. Et on finit sur la chanson de Flora Fischbach, je crois, hein, un autre que moi. Ah non, c'est pas celle-là qu'on avait dit.
2: On n'avait pas dit celle-là. Mais non, écoute, c'est pas grave.
3: Non, je me trompe. Ouais, on a non, dit qu'on mettait les deux.
2: Les deux. Moi, j'aime les deux.
3: Les deux. Pardon.
2: Voilà. Et donc, spéciale dédicace
1: en studio à la technique.
4: Allez.
2: On est bien.
4: Venez. On lance un truc. On ne sait pas vraiment si c'est la bonne.
3: Eh ben, on verra bien.
4: Allez.
3: Salut à tous.
4: Et ben, des
0: ciao,
4: bisous.
0: Ciao et au mois prochain.
4: Tous.
6: Désolé.

0: Si vous devez voyager pour la fin de l'année, les billets de train pour les vacances de Noël sont mis en vente depuis ce matin. La SNCF ouvre les réservations pour les TGV Inouï, les Intercités et les Ouigo. Et pour payer moins cher, il a fallu se réveiller tôt, Jacques Terrance.
1: Et oui, les ventes ouvrent généralement entre 5 et 6 heures du matin. Réservées dès les premières heures peuvent faire la différence. D'après une étude, l'économie peut atteindre 30% sur certaines lignes. Sur un Paris-Strasbourg, par exemple, le billet coûte en moyenne 66 euros à l'ouverture, contre 94 euros une semaine avant le départ. Même constat pour la ligne Paris-Bordeaux, 18 euros d'économie en moyenne si vous réservez tôt. Autre avantage, davantage de choix dans les horaires à l'approche de Noël, certains trains affichant complet plusieurs semaines à l'avance. Bon courage, en tout cas, pour réserver ce matin sur le site.
0: Merci Jacques, et les réservations ouvrent pour des voyages du 13 décembre au 6 janvier sur les TGV Inouï et Intercités. Les Ouigo, eux, sont proposés jusqu'au 2 juillet. La colère des lycéens continue aujourd'hui. Plusieurs blocages ont lieu à Lille, Nice, Paris ou encore à Lyon. 400 établissements ont été bloqués hier. L'Union syndicale lycéenne appelle à reconduire les actions demain pour réclamer davantage de moyens humains et matériels. De nouveaux éléments à venir dans l'affaire des écrits antisémites attribués à Jordan Bardella. Mediapart promet de publier dans les prochains jours des éléments pour étayer son enquête. Le président du Rassemblement national affirme que ces messages sont faux. Il a engagé une procédure en diffamation. Des routes inondées dans le Gard, les écoles sont fermées, tout comme dans l'Hérault dans 8 secteurs. Les deux départements sont en vigilance rouge, pluie, inondation, en orange pour les orages et les crues. La commune gardoise de Saint-Hippolyte-du-Fort a enregistré 2 mois de pluie en une demi-journée. On termine par du football et un soulagement pour les supporters de Bordeaux. Le club change de propriétaire. Gérard Lopez a cédé le club au fonds anglo-américain Park Bench pour 1 euro symbolique. Accord signé la nuit dernière, la vente doit être homologuée par le tribunal de commerce et le club devrait pouvoir débuter sa saison en Régional 1, la 6e division du football français. Belle journée à tous.
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8: Et cette semaine, c'est au tour de Charlotte de nous proposer un voyage au cœur de ses amours d'été. 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
2: Jubilant propose un concert samedi 3 octobre à 20h30 à la salle des arts et des cultures de Saint-Agrève, Folia, duo Baroque Tango avec violoncelle et bandoneon dans le cadre de l'automnal gourmand. À l'issue du concert, la traditionnelle soupe aux champignons préparée et servie par la maison Régis et Jacques Marcon. Tarif 22€, billet suspendu à prendre sur place, offert aux enfants de 7 à 12 ans ou en réservation à l'office de tourisme Ardèche-Haute-Vallée, l'office de tourisme du Haut-Lignon ou en ligne sur www.jubilant.org. Le réseau de lecture publique Boutière Cheylard de Valérieux vous propose « Danse-moi une histoire ». Un livre est choisi et, en guise d'introduction, Léa improvise une danse en lien avec celui-ci. Laure raconte ensuite l'histoire. À la fin de la lecture, une mise en mouvement nourrie du récit est proposée. Enfants et adultes pourront exprimer les répétitions de gestes et mettre leur corps en jeu. Samedi 3 octobre à 10h30 à la bibliothèque de Saint-Martin-de-Valamas, pour les enfants de 3 mois à 10 ans. Gratuit, place limitée, réservation conseillée 04 75 30 63 95. Spectacle proposé dans le cadre de Bibli en folie. Cap sur ma santé. Rendez-vous mardi 6 octobre dès 13h, salle des Trois-Vallées à Saint-Bonnet-le-Froid. À travers différents ateliers, venez découvrir comment prendre soin de vous au quotidien. Mémoire, vision, alimentation, activité physique et bien plus. Venez rencontrer les acteurs du territoire mobilisés pour vous. Organisée par l'ASA, Aide et soins à domicile, cette initiative innovante est soutenue par la conférence des financeurs. Entrée gratuite, information 04 75 39 21 75.

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1: Il est midi.
2: Bonjour à tous, à la une de l'actualité, le Gard et l'Hérault placés en vigilance rouge pour la pluie et les inondations depuis 8h ce matin. Météo France prévoit jusqu'à 350 mm de cumul d'eau. Dans le Gard, les établissements scolaires sont fermés pour la journée et les Bouches-du-Rhône basculent en orange.

0: explose et qui commence aussi à faire grimper les prix. Daniel Giacomella.
1: Oui, par exemple, sur la centrale, les recherches de voitures électriques d'occasion ont atteint un niveau record. Le 20 septembre, elles étaient en hausse de 214% par rapport à la fin février, avec plus de 130 000 recherches en une seule journée. Conséquence, les prix augmentent. Une électrique d'occasion coûte désormais en moyenne un peu plus de 25 500 euros, soit près de 10% de plus en un an. Et l'offre se réduit, le stock disponible a chuté de 32%. Pour les modèles à moins de 20 000 euros, la baisse atteint même 48%. Exemple avec la Renault Zoé. Son nombre d'annonces a fondu de 86% en un an, pendant que son prix moyen progressait à près de 15 000 euros.
0: Merci Daniel. Et justement, c'est une conséquence de la flambée des prix du carburant. La consommation des ménages a reculé en août. Les dépenses d'énergie ont chuté de 2,3% et moins 0,5% pour les dépenses en biens, après une hausse de 0,4% en juillet, selon l'INSEE. Et les achats alimentaires, eux aussi, ont diminué de 0,4%. Le ministre de l'Éducation s'inquiète des violences lors des blocages des lycées. Édouard Geffray affirme que 76 personnes, élèves ou personnels, ont été blessées depuis le début de la mobilisation. Le ministère de l'Intérieur fait état, lui, de 440 interpellations. D'autres blocages de lycées sont annoncés pour les prochains jours. En tennis, Arthur Fils poursuit sa route à Tokyo. Le numéro 1 français a dominé Luca Van Hachet en 2-7, 6-3, 6-2 au premier tour de l'ATP 500. Il affrontera au prochain tour Frances Tiafo ou Kei Nishikori. Voilà pour l'actualité. Excellent après-midi à tous.
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7: Bonjour à toutes et à tous, auditrices et auditeurs de RDB. Dans ce nouveau rendez-vous des interviews du renard, on met la science à l'honneur. Du 26 septembre au 26 octobre 2026, l'Ardèche va se transformer en véritable laboratoire à ciel ouvert à l'occasion de la nouvelle édition de la Fête de la Science. Un mois de rendez-vous dans 70 communes ardéchoises avec plus de 270 animations gratuites, ateliers, expériences, expositions, conférences, spectacles, rencontres avec des scientifiques et tout ça tout près de chez vous. Et cette année, le fil rouge s'annonce particulièrement gourmand avec saveurs savantes entre alimentation, santé, environnement, archéologie et astronomie. La science va se décliner sous de nombreuses formes et parfois là où on ne l'attend pas forcément. Pour nous en parler, je suis accompagnée de Marie-Adeline Guillemot, chargée de communication au CCSTI l'Ardèche, la structure qui coordonne cet événement cette année. Bonjour, merci beaucoup d'être avec nous.
8: Bonjour Lina.
7: Marie, tu es une habituée du micro. C'est pas la première fois que tu viens nous présenter les différentes actions du CCSTI sur les ondes. Mais avant de parler de cette grande fête de la science, je te propose quand même de nous replacer le contexte. Est-ce que tu pourrais nous rappeler ce qu'est exactement le CCSTI de l'Ardèche ?
8: Alors, le CCSTI de l'Ardèche, c'est donc un centre de culture scientifique, technique et industrielle. C'est un acronyme un petit peu compliqué pour un petit peu expliquer le fait que notre mission, elle est en fait d'apporter la science au plus grand nombre et de pouvoir faire un lien entre les scientifiques, les différentes sciences et les gens qui ont la curiosité et qui se posent les questions. Donc, on s'adresse à tous les publics. On propose beaucoup d'animations en itinérance dans les écoles, hein, les collèges, les lycées, également dans les EHPAD. Et puis, on a trois sites, l'Arche des métiers, l'École du vent, donc l'Arche des métiers qui est au Chélard, l'École du vent qui est à Saint-Clément, et Planète Mars, donc l'Observatoire Hubert-Reeves qui est situé à Mars. Donc, dans ces sites, on a des espaces d'exposition et on propose également des animations durant les vacances scolaires.

0: Pour les plus jeunes et tout au long de l'année, différents événements pour tous les publics.
1: Donc la vocation du CCSTI, c'est vraiment de rendre cette culture scientifique accessible au grand public. C'est un petit peu l'essence de son activité. Donc la coordination de cette fête de la science de cette année, ça paraît parfaitement logique au final. Cette année, comme on l'a dit, l'événement va investir 70 communes ardéchoises avec plus de 270 animations proposées pendant un mois. Mais évidemment, cette fête de la science ne date pas d'hier. Elle fait vivre le territoire depuis plusieurs éditions maintenant. Est-ce que tu serais d'accord pour nous retracer un bref historique de cette fête de la science?
0: Bien sûr. Alors, il faut savoir que la première fête de la science au niveau national, elle a eu lieu en 1991. Donc, on en est à la 35e édition. En Ardèche, en fait, ça fait, donc on va être à la 21e année. Ça fait donc 21 ans que c'est d'abord l'Arche des métiers, donc ensuite le CCSTI de l'Ardèche, qui ont pris la coordination de cette fête de la science. On a une spécificité en Ardèche, c'est que là où en général la fête de la science au niveau national est située sur 10 jours, nous ça fait plusieurs années en fait qu'elle se déroule sur un mois. Pourquoi ? Déjà parce qu'on est sur une zone géographique assez étendue et où il n'est pas forcément facile d'aller d'un point A à un point B très rapidement. Et aussi parce qu'on a la chance, année après année, d'avoir de plus en plus de porteurs de projets, de gens qui s'investissent. La science, je pense aussi de par le travail que mène le CCSTI au quotidien, eh bien, ça draine beaucoup d'envie de participer à cette fête de la science. Donc ça peut être des toutes petites structures, des associations, ça peut être des bibliothèques, ça peut être aussi des plus grosses structures, je pense à la Grotte Chauvet ou à la Veine d'Orniac par exemple, qui décident tous de mener des actions lors de ce mois de fête de la science. Et c'est pour ça qu'on arrive à ce chiffre. Effectivement, on avait un très beau chiffre l'année dernière, on était à 185 animations, on pensait avoir du mal à le dépasser, et au final on en a plus de 100 supplémentaires cette année.
1: Donc elle a vraiment vécu une belle évolution avec plein de structures partenaires qui décident de se joindre à l'organisation de cet événement. Justement, on parle de fête de la science, de culture scientifique depuis tout à l'heure, mais tu m'as parlé d'un grand nombre de structures qui vont participer aux animations de cette année. En fait, quand on parle de science, de quoi est-ce qu'on parle exactement? Quelles vont être les disciplines qui seront concernées dans l'édition de cette année?
0: Alors, c'est toujours un petit peu variable, forcément, qu'en fonction de la thématique nationale donc, qui nous est communiquée, donc à savoir cette année, saveur savante, donc autour de l'alimentation, forcément qu'on a des choses un petit peu différentes. L'année dernière, on était sur intelligence. Donc, il y avait beaucoup de choses autour, notamment de l'intelligence artificielle, mais pas que. Hein, qu'est-ce qu'était l'intelligence sociale, l'intelligence naturelle. Là, cette année, forcément qu'au niveau des porteurs de projets, autour de l'alimentation, on a eu des nouveaux porteurs de projets qui se sont rapprochés de nous autour de l'alimentation. Donc, ça peut être des structures. On peut avoir des boulangeries, on peut avoir des fabricants de fromage. On va avoir des gens qui s'occupent du café, il va y avoir des choses autour du vin aussi au Village des Sciences, vu qu'on le fait à Annonay et qu'on est dans une zone viticole.
1: Donc plein de structures vont participer. En fait, ce terme de la science, ça implique énormément de domaines et énormément de disciplines. Et je pense que cette diversité-là, ça permet de toucher un public encore plus grand. D'ailleurs, cette diversité des disciplines traitées est assez frappante. On va se pencher tout à l'heure sur les temps forts du programme de cette édition. Et ça montre justement que cette science, elle fait partie de notre quotidien et surtout que ça peut être quelque chose de ludique. Pour appuyer cette idée, on l'a dit en introduction, le programme de la fête de la science va proposer 270 animations dans 70 communes, tout ça en l'espace d'un mois. Ça représente une sacrée organisation. D'ailleurs, l'Ardèche se classe cette année au 5e rang national des départements pour le nombre d'animations proposées. Raconte-moi comment s'est passée l'organisation de cette édition. Comment est-ce qu'on construit un événement d'une telle ampleur ?
0: Alors, on a déjà des outils qui nous sont apportés évidemment par la coordination régionale, et puis ensuite, c'est tout le travail de ma collègue Maïlou, qui est à la coordination départementale, d'apporter. Notre rôle, en fait, hein, il est de coordonner, pas d'organiser. En dehors du Village des Sciences que nous co-organisons, notre rôle, nous, en fait, c'est d'apporter de la matière aux différents porteurs de projets. Donc, les gens vont avoir envie de nous contacter, puis on va aussi vers eux, et fonction de la thématique annuelle, forcément on va orienter plutôt vers tel ou tel type de porteur de projet. Et puis certains ont déjà des idées très précises, ils savent ce qu'ils ont envie de proposer et ils ont déjà les intervenants pour le faire. et d'autres vont venir vers nous. On a tout un catalogue en fait d'animations ou d'intervenants avec lesquels on a l'habitude de travailler et qu'on connaît, et qui permettent donc justement à ces différentes structures de pouvoir proposer quelque chose. Et justement, voilà, le petit village peut aussi lui avoir une véritable animation ou un parcours scientifique ou un hameau des sciences au sein de son territoire.
1: Donc ça, c'était pour l'organisation et la coordination de cet événement au niveau du grand public, mais il me semble que vous vous adressez également aux scolaires dans une partie du programme.
0: Tout à fait, il y a également toute une fête de la science pour les scolaires, c'est-à-dire qu'on propose tout un programme d'animation pour les écoles, les collèges et les lycées, d'animation dont les enseignants ou dont les établissements peuvent s'emparer pour proposer des animations donc au niveau scolaire. Donc cette année, il y a notamment beaucoup de choses qui vont se passer dans la zone d'Annonay, Annonay-Ronaglo, puisque c'est eux, Annonay-Ronaglo, qui nous accueillent cette année pour le Village des Sciences. Voilà, on a certains de nos médiateurs et des animateurs également extérieurs qui vont intervenir pour proposer donc des expériences scientifiques, des explications, des manipulations autour de cette thématique des saveurs savantes. Et je pense que c'est intéressant que les enseignants puissent le savoir en amont. La fête de la science est tous les ans à la même période, alors pour eux c'est pas toujours facile à organiser parce que c'est pile à la rentrée, donc faut pas hésiter dès le mois de juin à se rapprocher de nous si vous avez envie d'avoir des animations pour vos élèves dans les classes. N'hésitez pas à revenir vers nous pour qu'on puisse imaginer un projet qui vous convienne.
1: Et toutes ces animations dont tu m'as parlé cette année s'articuleront autour d'une thématique. Tu l'as dit, cette année, la thématique, c'est saveurs savantes. C'est un thème qui est assez universel et qui permet de parler à peu près tous les publics. Donc les animations proposées cette année vont tourner autour de ce thème. Je te propose qu'on parle des temps forts qui vont animer ce mois scientifique en Ardèche. Quels sont les grands rendez-vous à ne pas manquer? En quoi est-ce qu'ils vont consister?
0: Alors, on va peut-être se concentrer sur notre zone à nous. Alors, savoir le prochain rendez-vous à ne pas manquer, il est ce vendredi à l'Arche des Métiers, donc vendredi 2 octobre, de 18h à 22h, on a la chance d'accueillir Catherine Laine. Catherine Laine, qui est une chercheuse en biologie végétale, qui est docteur en physiologie végétale même, et qui est enseignante chercheuse à l'université Clermont-Auvergne. Catherine Laine fait partie de ces gens qui ont vraiment envie de partager sa science et ses connaissances. Donc elle, c'est beaucoup autour des arbres, et donc envie de faire partager son savoir au plus grand nombre. Donc Catherine Laine mène aussi un important travail de vulgarisation par les livres, donc elle est auteure de quelques best-sellers dont notamment un livre qui s'appelle « Vous avez dit bizarre », et c'est donc sur cette thématique-là qu'elle va venir nous faire la conférence. Ce qui entre en résonance en fait avec notre exposition 2026 à l'Arche des Métiers, qui est donc « Graines, comment naissent les plantes », qu'il est encore temps de venir visiter. Et justement, pour cette nuit de la science, vous aurez la possibilité de venir la visiter en nocturne et gratuitement. À savoir, la conférence de Catherine Laine est également gratuite. Il faut simplement s'inscrire. Donc, vous pouvez vous rendre sur le site de l'Arche des Métiers. Vous allez sur la rubrique de la nuit de la science et vous pouvez simplement vous inscrire. Et on est heureux de vous accueillir. Catherine Laine a participé aussi à l'élaboration donc, de cette exposition « Graines, comment naissent les plantes ». Il faut savoir qu'elle était aussi ambassadrice régionale l'année dernière de la fête de la science. Donc elle va avoir à cœur de partager ce moment avec nous. Elle sera là également pour dédicacer certains de ses ouvrages que vous pourrez acheter si vous le souhaitez. Voilà, donc ça va être un très beau moment. On est très fiers de pouvoir l'accueillir à l'Arche des Métiers et de proposer ça au public chez Larroi et des alentours. Donc voilà pour vendredi. Ensuite, ce qu'on va avoir pas trop loin du Chélard ce week-end, c'est qu'on va avoir un hameau des sciences à Dunières, aux bobines, au moulinage de Dunières sur Erieux, où là, il va y avoir toute une journée autour de l'alimentation qui va être proposée, avec des conférences, des réflexions, des animations, des dégustations. Voilà, c'est la deuxième année que les bobines se proposent d'être un hameau des sciences. Donc pour expliquer peut-être aussi au public la différence en fait entre les différents types d'animations qui sont proposées, il va y avoir les animations, on va dire, one shot. Voilà, une structure qui va proposer une conférence ou une animation durant la fête de la science. Et puis ensuite, on va avoir les hameaux des sciences, où là, ça va être sur une même journée ou sur deux jours, plusieurs animations qui sont proposées On va avoir les parcours scientifiques qui sont proposés par, en général, un même groupe de structures. Donc, ça peut être, par exemple, un réseau des bibliothèques qui va, elle, proposer autour d'une même thématique plusieurs journées ou plusieurs périodes et plusieurs animations. Et on termine par les gros événements que sont les villages des sciences. Donc, les villages des sciences, on en a deux cette année. On avait, donc, la semaine dernière, le village des sciences de Saint-Jean-de-Muzol et le gros village des sciences départemental. C'est vraiment l'événement à ne pas rater si vous ne devez en faire qu'un durant la fête de la science, qui est donc situé à Annonay d'Avézieux au parc de la Lombardière le samedi 10 et dimanche 11 octobre, et où là ça va être donc sur deux jours plus de 80 animations pour tous les publics et tous les âges. Donc on vous attend nombreux à cet événement.
1: Et même cet événement-là est symbole de la diversité des animations qui sont proposées pour cette fête de la science. Donc ça, merci beaucoup, c'était pour les temps forts de cette fête de la science 2026. Tu l'as dit, si les auditeurs veulent plus de détails et consulter le programme, ils peuvent se rendre sur le site internet de l'Arche des Métiers. Il me semble que tout est disponible.
0: Voilà, tout est disponible sur le site internet de l'Arche des Métiers. Vous pouvez aussi aller sur le site de la fête de la science nationale, où ensuite, en fait, les animations sont classées par département. Et puis, vous pouvez aussi vous renseigner sur votre territoire auprès de vos offices de tourisme, puisque, en fait, sur chacun des territoires, vous allez avoir différentes animations proposées. En vous rendant sur les agendas de vos offices de tourisme ou en consultant les dépliants qui sont disponibles justement dans vos offices, cela vous permet d'avoir vraiment des informations très précises. Et puis n'hésitez pas aussi à ouvrir les yeux et à regarder un petit peu les affiches qu'il peut y avoir dans votre village ou dans les communes alentours, parce que c'est souvent aussi cette communication-là qui va vous permettre d'être informé des jolies choses qui vont vous être proposées.
1: Et de pouvoir inclure ces dates dans vos agendas. J'imagine que pour coordonner un événement d'une telle ampleur dans autant de communes et sur un mois, on l'a dit, parce que la fête de la science en Ardèche, c'est pas que sur 10 jours, vous avez eu des soutiens au niveau du CCSTI.
0: Évidemment, voilà, donc le CCSTI est porté par la communauté de communes Valérieux, qui a donc justement toujours eu à cœur de mettre la culture scientifique au premier plan. On a également évidemment le soutien du département de l'Ardèche, de la région Auvergne-Rhône-Alpes, et le village des sciences, on ne l'organise pas tout seul. Donc cette année, vu qu'on est à Annonay d'Avézieux, on l'organise avec Annonay Rhône-Aglo, on l'organise également avec l'association de la fête de la science Nord-Ardèche, qui propose tous les ans des villages des sciences et qui est très actif au niveau scientifique dans le Nord-Ardèche, et on a également le soutien de l'office de tourisme Ardèche Grand Air.
1: Au niveau technique, il me semble que tu me l'as dit, les animations proposées sont gratuites pour la plupart, et pour certaines animations il est nécessaire de s'inscrire sur le site de l'Arche des Métiers.
0: Alors, pas pour toutes les animations sur le site de l'Arche des Métiers. Donc déjà, oui, deux choses qui sont quand même très importante autour de la fête de la science, c'est que l'idée, c'est vraiment que ces temps soient gratuits. Hein, le but, c'est vraiment de proposer au plus grand nombre ces différentes animations et que chacun puisse y avoir accès. Les animations sont évidemment aussi pour tous les âges. Donc, bien entendu, après, il faut consulter les programmes. Il va y avoir des animations pour les plus jeunes, des conférences pour les adultes que les jeunes vont peut-être avoir plus de mal à suivre. Donc, il faut vraiment consulter les programmes et regarder. Quant à la réservation, c'est pareil. Certaines animations sont en accès libre, d'autres nécessitent une réservation pour des problèmes de place, et donc dans ce cas-là, en fait, c'est à chaque fois auprès des intervenants, auprès des porteurs de projets, que les réservations se font. Donc toutes ces informations-là, vous les trouvez sur le site de l'Arche des Métiers, sur les dépliants ou sur le site national de la fête de la science.
1: C'est noté pour toutes ces informations techniques. Avant de conclure cette interview, si tu avais un message à faire passer aux auditeurs qui seraient intéressés par un ou plusieurs des rendez-vous qui seront proposés jusqu'au 26 octobre, qu'est-ce que tu leur dirais ?
0: Je dirais qu'il faut y aller. Voilà, j'insisterai vraiment sur cette chance que nous avons, malgré le fait d'être en territoire rural, d'avoir autant de choses qui nous sont proposées, pour voir un petit peu ce qui se passe dans les autres départements. Voilà, ce que tu as dit tout à l'heure, à savoir 5e plus gros département en termes d'animation en France. Il faut savoir que les départements qui sont devant nous sont les grosses métropoles. Donc on a parfois tendance à se dire qu'on est un petit peu loin, ou parfois on va aller se déplacer sur des gros musées des sciences ou sur des gros événements loin de chez nous, et on va être prêt à faire les kilomètres pour en apprendre plus et pour aiguiser notre curiosité. Non, ici en Ardèche, on a ce qu'il faut. Il faut vraiment consulter les programmes. Saveurs savantes, en plus là, c'est vraiment une thématique qui va pouvoir permettre de s'amuser autour de beaucoup de choses, parce que même préparer une crêpe, c'est un processus chimique. Donc voilà, et puis il y aura pas que des choses autour de la gastronomie, hein. Évidemment, tu as parlé tout à l'heure d'astronomie, d'archéologie. Il y a bien entendu des thématiques un petit peu transverses qui vont se présenter. Donc voilà, moi je dis allez-y, foncez, venez voir ce qui se passe près de chez vous et venez au village départemental parce que la prog est géniale et on vous prépare un moment vraiment sympa. Il y a un super spectacle à voir le dimanche également, Gagarin is not dead. Donc voilà, on mélange culture, culture scientifique et puis un bon moment, plein de bonne humeur également.
1: C'est vraiment une chance d'avoir accès à toutes ces animations, comme tu l'as dit, ici sur notre territoire. On rappelle donc les dates de cette fête de la science qui se tient du 26 septembre au 26 octobre 2026, partout en Ardèche, avec plus de 270 animations gratuites autour du thème Saveurs savantes. Pour retrouver tout le programme et préparer votre agenda scientifique, rendez-vous sur les supports du CCSTI de l'Ardèche, le site internet de l'Arche des métiers, ou tu l'as dit, auprès des offices de tourisme. Merci beaucoup, Marie, d'être venue nous présenter cette nouvelle édition de la Fête de la Science sur les ondes, et on se dit à très bientôt.
0: Merci, merci de m'avoir accueillie. 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

0: Bonjour à tous, 30 septembre, nous fêtons donc Jérôme. Alors, allez-vous vous la couler douce aujourd'hui ?
1: Conseil, les béliers, ne cherchez surtout pas à provoquer la jalousie de votre conjoint ou partenaire dans le but de vous l'attacher davantage.
0: Taureau, vous aurez l'occasion de vous faire remarquer sur le plan social. Alors faites en sorte que ce ne soit pas dans le mauvais sens.
1: Gémeaux, Jupiter va influencer le secteur de votre thème lié à la passion et aux rencontres.
0: Cancer, il est certain que vous allez d'abord penser à vous-même. Cela n'a rien de répréhensible car charité bien ordonnée commence par soi-même.
1: Lion, soyez énergique et apprenez à savoir trancher dans le vif.
0: Vierge, de nouveaux horizons s'ouvriront soit dans le domaine de l'esprit ou celui des sentiments qui élargiront le cercle de vos connaissances et de vos relations.
1: Balance, l'amitié tiendra une place prépondérante. C'est que vous aurez pour une fois besoin de vous sentir encouragé et surtout stimulé.
0: Scorpion, conseiller ou épauler un ami plus jeune qui traverse une phase de recherche ou d'interrogation, c'est ce qui pourrait vous attendre en ce moment.
1: Sagittaire, Mercure allégera le climat en famille en y mettant une joyeuse animation.
0: Capricorne, attention, oui, vous serez saisi d'un terrible appétit de dépenses, vêtements, déco, tout vous fera envie.
1: Verseau, vous aurez tout intérêt à ménager votre conjoint ou partenaire et à ne pas adopter une attitude trop cavalière à son égard.
0: Enfin, Poisson, cessez de vous tourmenter pour des soucis financiers. Appréciez le moment présent. L'inquiétude ne mènera nulle part. Bonne journée à tous. À demain pour un nouvel horoscope. 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
1: La Maison des Associations et les vigneronnes vignerons de Desagnes sont heureux de vous présenter la première fête des vins de la Vallée du Doubs. À Desagnes, devant l'espace culturel, samedi 3 octobre de 11h à 19h, dégustation et marché au vin. À midi, les trois restaurateurs du village proposeront un repas. Seront présentées aussi les productrices de fromage et de charcuterie. Le soir, il y aura des food trucks et la buvette pour une soirée festive. À partir de 20h, soirée festive avec la fanfare Groove, une fanfare funky ardéchoise. Ça va chauffer sur le dance floor. Restauration sur place, entrée 5 euros. Venez célébrer les vins de la Vallée du Doubs avec nous. Le réseau de lecture publique Boutière Cheylard de Valérieux vous propose Contes du silence et de la parole. Les Griottes, un trio de conteuses musiciennes, vous invite à parcourir un petit bout du monde à travers trois contes philosophiques. Samedi 3 octobre à 17h30 à la bibliothèque de Saint-Martin de Valamas, de 8 à 108 ans. Gratuit, place limitée, réservation conseillée au 04 75 30 63 95. Spectacle proposé dans le cadre de Bibli en folie.
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1: Le Valérieux de demain, ça vous concerne. Logement, déplacement, commerce, service, agriculture, paysage, environnement. Venez découvrir et échanger autour du futur plan local d'urbanisme intercommunal. Réunion publique organisée jeudi 1er octobre à Saint-Pierreville, lundi 12 octobre à Saint-Agrève à 18h30. Toutes les infos sur le site www.valérieux.fr. L'AEBE Les Oisillons de la Mastre organise une marche gourmande dans le cadre de l'automnal gourmand le samedi 3 octobre. Départ à 14h, 14h15 de la gare de la Mastre. Parcours de 5 et 10 km. Tarif adulte 8 euros, enfant 5 euros. Réservation si possible au 07 69 08 07 79. Compte à 15h30 et 15h45 facultatif à l'Arboretum. On vous attend nombreux. Un bon goûter gourmand composé de produits du terroir vous attend.
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1: Il est 13h.
2: Bonjour à tous, à la une de l'actualité, le Gard et l'Hérault placés en vigilance rouge pour la pluie et les inondations depuis 8h ce matin. Météo France prévoit jusqu'à 350 mm de cumul d'eau. Dans le Gard, les établissements scolaires sont fermés pour la journée et les Bouches-du-Rhône basculent en orange cet après-midi. Le coût de la dette française remonte fortement. Sébastien Lecornu indique que la France a emprunté à près de 5% sur 10 ans hier, contre environ 3,5% il y a un an. Et puis autre nouvelle, la prime d'activité ne sera pas indexée sur l'inflation dans la première version du budget 2027, annonce du ministre du Travail Jean-Pierre Farandou. En revanche, le RSA, le minimum vieillesse et l'allocation adulte handicapé seront revalorisés à 100% de l'inflation. Pour rappel, le budget 2027 sera présenté demain. La flambée des prix des carburants pousse de plus en plus d'automobilistes vers l'électricité.

0: 10% en un an, pendant que son prix moyen progressait à près de 15 000 euros.
1: Merci Daniel. Et justement, c'est une conséquence de la flambée des prix du carburant. La consommation des ménages a reculé en août. Les dépenses d'énergie ont chuté de 2,3% et moins 0,5% pour les dépenses en biens, après une hausse de 0,4% en juillet, selon l'INSEE. Et les achats alimentaires, eux aussi, ont diminué de 0,4%. Le ministre de l'Éducation s'inquiète des violences lors des blocages des lycées. Édouard Geffray affirme que 76 personnes, élèves ou personnels, ont été blessées depuis le début de la mobilisation. Le ministère de l'Intérieur fait état, lui, de 440 interpellations. D'autres blocages de lycées sont annoncés pour les prochains jours. En tennis, Arthur Fils poursuit sa route à Tokyo. Le numéro 1 français a dominé Luca Van Hache en 2-7, 6-3, 6-2 au premier tour de l'ATP 500. Il affrontera au prochain tour Frances Tiafoe ou Kei Nishikori. Voilà pour l'actualité. Excellent après-midi à tous.
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1: La Maison des Associations et les vigneronnes, vignerons de Désagne sont heureux de vous présenter la première fête des vins de la Vallée du Doubs. À Désagne, devant l'espace culturel, samedi 3 octobre de 11h à 19h, dégustation et marché au vin. À midi, les trois restaurateurs du village proposeront un repas. Seront présentées aussi les productrices de fromages et de charcuterie. Le soir, il y aura des food trucks et la buvette pour une soirée festive. À partir de 20h, soirée festive avec la fanfare Groove, une fanfare funky ardéchoise. Ça va chauffer sur le dance floor. Restauration sur place, entrée 5€. Venez célébrer les vins de la Vallée du Doubs avec nous. Le réseau de lecture publique Boutière Cheylard de Valérieux vous propose « Danse-moi une histoire ». Un livre est choisi et, en guise d'introduction, Léa improvise une danse en lien avec celui-ci. Laure raconte ensuite l'histoire. À la fin de la lecture, une mise en mouvement nourrie du récit est proposée. Enfants et adultes pourront exprimer les répétitions de gestes et mettre leur corps en jeu. Samedi 3 octobre à 10h30 à la bibliothèque de Saint-Martin-de-Valamas, pour les enfants de 3 mois à 10 ans. Gratuit, place limitée, réservation conseillée 04 75 30 63 95. Spectacle proposé dans le cadre de Bibli en folie.
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1: L'appel Présentation de Marie à Vernoux en Vivarais propose une vente de brioches et pognes et Saint-Genis à commander avant le 6 octobre et à récupérer le vendredi 16 octobre à 16h30 à la sortie de l'école Présentation de Marie à Vernoux en Vivarais. 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

0: Un particulier recherche en urgence une maison en location avec minimum deux chambres et un extérieur pour deux chiens. Secteur 30 minutes autour du Cheylard, loyer maximum 600 euros, étudie toute proposition. 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

La communauté de communes Valérieux recherche un fabricant de souvenirs d'enfance pour le centre de loisirs du Chélard. Vous avez le BAFA, postulez vite, le poste d'adjoint d'animation est à pourvoir immédiatement. Toutes les infos sur le site www.valérieux.fr/onrecrute.

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1: Le bonheur, c'est pas donné, ça s'apprend. Et oui, on peut effectivement apprendre à être plus heureux au quotidien. Une science, la psychologie positive, s'intéresse à ce sujet et des chercheurs étudient quels sont les leviers du bonheur. Pascal Balligan, titulaire d'un diplôme universitaire de psychologie positive, vous transmet cet outil lors de 3 samedis matins, les 3, 10 et 17 octobre, à Vernoux en Vivarais, de 10h à midi, à la salle de la mairie de Vernoux, au deuxième étage. Infos et inscriptions au 07 68 38 81 07 ou sur le site www.pascalbaligan.fr. Le réseau de lecture publique Boutière-Cheylard de Valérieux vous propose Contes du silence et de la parole. Les Griottes, un trio de conteuses musiciennes, vous invite à parcourir un petit bout du monde à travers 3 contes philosophiques. Samedi 3 octobre à 17h30 à la bibliothèque de Saint-Martin-de-Valamas, de 8 à 108 ans. Gratuit, place limitée, réservation conseillée au 04 75 30 63 95. Spectacle proposé dans le cadre de Bibli en folie.
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1: L'appel présentation de Marie à Vernoux en Vivarais propose une vente de brioches et pognes et Saint-Genis à commander avant le 6 octobre et à récupérer le vendredi 16 octobre à 16h30 à la sortie de l'école présentation de Marie à Vernoux en Vivarais. 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
1: Il est 14h.
2: Bonjour à tous, à la une de l'actualité, l'exécutif vise une forte baisse du déficit de la sécurité sociale l'an prochain, 12 à 13 milliards d'euros en 2027 contre 22 milliards en 2026. Le gouvernement veut notamment freiner la hausse des dépenses de retraite. Les pensions au-dessus de 1 260 euros pourraient être moins revalorisées pour économiser 4,1 milliards d'euros. Emmanuel Macron annonce un dernier sommet Choose France avant son départ de l'Élysée. Le chef de l'État l'a annoncé aujourd'hui à Madrid. Il se tiendra le 18 janvier 2027 et visera, comme chaque année, à attirer des investissements étrangers en France. La dernière édition avait totalisé 93 milliards d'euros d'annonces d'investissement. De nouvelles fouilles sont menées dans le Tarn dans l'affaire Delphine Jubillar. Les recherches ont lieu aujourd'hui à Mayoc, dans une zone qui n'a pas encore été inspectée. Cédric Jubillar doit par ailleurs être extrait de prison vendredi pour une nouvelle mise en situation sur les circonstances du meurtre. Le Gard et l'Hérault placés en vigilance rouge pluie inondation depuis 8h ce matin. Météo France prévoit jusqu'à 350 mm de cumul d'eau et les Bouches-du-Rhône basculent en orange cet après-midi. Aider un proche au moins 5 heures par jour peut peser sur la santé, c'est ce que dit une étude de l'ADRES. Les aidants présentent davantage de symptômes dépressifs et de douleurs physiques que les non-aidants. En France, ils sont plus d'un million, 65% disent avoir besoin de souffler. Autre souci, il est financier, comme nous explique Mehdi, il est aidant écouté.
3: J'avais mon père et ma mère, d'où ma mère a eu un double AVC, handicapé. Mon père dialysé 3 fois par semaine. Du coup, j'étais obligé d'arrêter de travailler, de m'occuper d'eux.

0: Les passagers sont sains et saufs. Des médias israéliens évoquent une altercation entre les pilotes. Un second appareil a ensuite fait demi-tour vers Dubaï pour une raison encore inconnue. Un mot de sport, le Paris FC féminin reçoit Arsenal ce soir en Ligue des Champions. Battu 5-2 par le Barça lors de la première journée, les Parisiennes vont tenter de se relancer face aux demi-finalistes de la dernière édition. Coup d'envoi à 18h45, la rencontre sera diffusée sur Disney+. Fin de ce flash, excellent après-midi à tous.
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2: Bonjour et bienvenue dans mon émission De la lumière au grenier. Au programme du rock, de la soul, un zeste de chansons françaises et de world music, des sons vintage, des nouveautés et les grandes et petites histoires qui font la rock culture. Cette semaine, nous évoquons un héros discret de la pop française.

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la musique. Et pourtant, l'écrivain n'en est pas à son coup d'essai. Et le disque qu'il a sorti au printemps dernier fait suite à un premier essai d'interprétation de poèmes de son cru qu'il avait fait mettre en musique. En 2000, c'est avec le producteur Bertrand Burgala qu'il enregistre un premier album dans un registre d'Electro Lounge. Et en 2026, il fait appel au musicien et producteur Frédéric Clot pour un nouvel essai discographique et le résultat est plutôt convaincant. Frédéric Clot a su tisser des ambiances musicales discrètes où dominent le piano, les arpèges de guitare et les cordes sur les textes sombres de Houellebecq, dans l'esprit des orchestrations de Jean-Claude Vanier pour Mélodie Nelson de Gainsbourg. Il faut dire que le musicien, compositeur, producteur est devenu depuis quelques années un personnage discret mais très sollicité. Le public rock a notamment découvert Frédéric Clot en 2022 grâce à un album enregistré avec l'enfant terrible du rock anglais Pete Doherty. Alors qu'ils s'étaient rencontrés à l'occasion d'un hommage à Daniel Darc, les deux musiciens vont décider de pousser leur collaboration pendant le confinement lié au Covid. Ils vont s'installer dans une maison bourgeoise près d'Étretat pour composer loin du tumulte, selon un deal très clair. Frédéric Clot compose et arrange toutes les musiques, Pete Doherty écrit les textes et les interprète. Le résultat, The Fantasy Life of Poetry and Crime, est un disque de pop classique, à la fois cool et aérien, mêlant la plume romantique de Doherty aux arrangements élégants de Frédéric Clot. Il donne à découvrir un Doherty apaisé et en verve après des années plus qu'erratiques. Le succès relancera la carrière de Lex Libertines, notamment grâce à ce titre, The Epidemiologist, un des sommets de l'album.

La véritable découverte de Frédéric Lau est plus ancienne et remonte à plus de 20 ans en arrière grâce à son travail avec Daniel Darc. En 2004, l'ex-chanteur de Taxi Girl, avec son album Crève-Cœur, effectue un tonitruant retour parmi les vivants, même s'il se souvient des heures sombres. La tonalité générale du disque n'est pas franchement gaie, mais elle n'est en aucun cas sinistre. En se rappelant quelques histoires d'amour ou d'amitié passées, Daniel Darc réussit à faire réellement ressentir chaque mot qu'il chante, avec une voix fragile, évoquant souvent Serge Gainsbourg. Et si les textes de Darc sont superbement évocateurs, on remarque également les musiques de Frédéric Lau, de petites merveilles de sobriété. Quelques notes de piano, des arpèges de guitare égrenés nonchalamment, une boîte à rythme flinguée, de discrètes cordes synthétiques, des claviers antidéluviens. Lau tisse des ambiances sonores sensibles et bricolées, entre lumière et fragilité. L'alchimie est parfaite et Crève-Cœur devient un classique du rock français et le symbole d'une nouvelle naissance pour le phénix Daniel Darc.

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Mais il serait injuste de réduire la carrière de Frédéric Lau à ses quelques collaborations, aussi réussies et prestigieuses soient-elles. Né en 1964, ce natif de Rodez roule sa bosse dans le music business depuis de nombreuses décennies, comme arrangeur ou compositeur de musique de film, comme dans cette chanson « Les filles de mauvaise vie », extraite de la bande originale du film « Juillet-août ». Dans ce domaine, il connaîtra d'ailleurs la consécration d'un César en compagnie d'Alex Baupin en 2008. Et pourtant, ses quelques albums solo sortis à la fin des années 90 passeront sous les radars, malgré ses talents évidents de mélodiste et d'arrangeur. Mais voilà, Frédéric Lau a un physique plutôt banal qu'il ne cherche pas à dissimuler sous une couche d'excentricité étudiée, et il faut bien le dire, sa voix n'est pas non plus un atout pour ses chansons. C'est donc comme collaborateur de l'ombre qu'il va devenir aussi indispensable que reconnu, en collaborant avec Maxime Le Forestier, Marc Lavoine, Alain Chambrefort, Hubert Félix Thiéphen, Pony Pony Run Run, ou le Suisse Stéphane Eicher, avec qui il nous chante un dernier duo, cet obscur objet du désir, en 2019.

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Cette petite virgule sonore introduit notre rubrique VOVF où nous revisitons des chansons en français dans leur version originale ou des versions étrangères de standards de la chanson française. Et cette semaine, cette rubrique me permet de mettre en lumière un album sorti en début d'année par François and the Atlas Mountain Boys. Ce disque intitulé « À l'âge » a été pensé comme une série d'excursions le long des canaux, ceux de la communication entre les êtres, entre les pays, entre les sons, ceux des clubs comme ceux de la nature. Une thématique élaborée à partir d'une relecture en français de la chanson « Riverman » de Nick Drake, en duo avec la voix envoûtante de la chanteuse libanaise Yasmine Handan.

Cette adaptation très actuelle conserve tout le charme de la version originale signée Dick Drake en 1969. J'ai déjà eu l'occasion de m'étendre l'an dernier sur la carrière météorique de ce jeune Britannique mort à 26 ans, après avoir enregistré 3 albums ignorés par le public et la critique, mais devenu aujourd'hui l'objet d'un culte fervent. Riverman est un des sommets du premier album de Nick Drake, Five Leaves Left, et un exemple parfait de son art. Tout d'abord, le jeu de guitare acoustique de Drake, où les rythmiques bossa côtoient des harmonies dissonantes proches du jazz, qui contrastent avec des mélodies de chant pures et mélancoliques. Et puis il y a cette voix, étonnante pour un jeune homme de 20 ans, une voix feutrée, lasse, qui semble porter tous les tourments d'une vie.

Avec ce jingle, nous lançons une rubrique de notre émission consacrée à la musique du 21e siècle. En effet, je vous propose d'évoquer chaque semaine les chansons que nous écoutions il y a 10 ans, il y a 20 ans, soit le meilleur des années 2006 et 2016. Et cette semaine, nous nous penchons sur l'indie rock américain, avec en 2006 l'ultime album d'un groupe qui aura marqué la fin des années 90 et le début du 20e siècle, Granddaddy. Ce groupe et son leader, Jason Little, ont en effet le temps d'une demi-douzaine d'albums, ravi les amateurs avec une musique inclassable. Venu de la culture skate, Jason Little abandonnera rapidement le punk rock de son adolescence pour concocter avec ses copains de Modesto un étrange mélange de pop mélancolique, de bidouillage électronique et de guitare saturée. En 2006, sur le dernier album de Granddaddy, j'ai choisi cet instrumental « Skateboard Save My Life Twice » qui est la quintessence de cet art fragile et plein de charme.

Nous restons en 2016 en Californie, dans un registre un peu plus classique avec The Growlers. Entre garage rock et touches psychédéliques, ce groupe est un des plus constants dans la qualité au fil d'une petite dizaine d'albums, tous très recommandables. Celui de 2016 est certainement un de leurs meilleurs et une très bonne introduction à ce groupe dont je vous rappelle le nom, The Growlers.

Et voici notre rubrique nouveauté et cette semaine la sensation du moment. Si vous vous intéressez un peu à l'actualité musicale, vous avez certainement eu des échos de ce duo québécois étrangement nommé Angine de Poitrine. Depuis quelques mois, leur musique, aussi entêtante qu'inclassable, envahit la toile car ces deux gars sont des génies de la com. Ils ont réussi à faire d'une musique instrumentale, polyrythmique, microtonale et donc plutôt ardue un phénomène de mode et l'objet d'une hype mondiale. Il faut dire que les deux gars ne laissent rien au hasard. Les frères de Poitrine, comme ils se présentent pour les besoins de leur concept, se décrivent comme un orchestre mantra rock dada pythago cubiste. Et ils s'en donnent les moyens. D'abord, musicalement, ce sont des bêtes. Kne à la guitare et à la basse et Kleck, le batteur, sont des virtuoses de leurs instruments et ils produisent à deux et à l'aide de loopers des suites instrumentales qu'ils exécutent en live, affublées d'incroyables costumes à poids, tout droit sortis d'un carnaval horrifique. Bref, plus qu'un long discours, je vous laisse découvrir la musique d'Angine de Poitrine et vous recommande également d'aller visualiser sur la toile les captations vidéo de leurs prestations et notamment celles enregistrées lors des Transmusicales de Rennes en 2025 qui les a fait connaître.

À suivre, nous passons dans un registre de soul vintage avec T.Y.O. Un patronyme que ce chanteur, né à Paris il y a 40 ans, a hérité d'un de ses voyages initiatiques aux États-Unis. C'est en effet alors qu'il se produisait à Memphis qu'un bluesman local, frappé par le contraste entre son visage juvénile et sa voix rock, l'aurait surnommé « The Young Old », soit les initiales en anglais « T.Y.O. », ensuite francisé pour son patronyme. Mais au-delà de ce nom, l'anecdote représente bien la volonté de ce Parisien de s'inscrire dans un imaginaire et une tradition musicale bien loin de sa ville natale, mais qui plonge dans le blues, la folk et la soul la plus classique. Pour ce troisième album, il est allé au Texas et a fait appel au producteur Adrian Quesada, membre du groupe Black Pumas, maître de la soul vintage, et à quelques invités prestigieux, comme le guitariste Doyle Bramhall ou la chanteuse Kendra Morris. Le titre « Outsider » reflète cette identité de voyageur et son parcours des couloirs du métro parisien jusqu'au sud des États-Unis, terre de la soul et du blues. Ce troisième album signé T.Y.O. est chaudement recommandé et la chanson à suivre s'appelle « I've Got to Travel ».

Dernière nouveauté avec la pop solaire et hors du temps de Maxwell Farrington et Super Omar. Derrière ce nom étrange se cache l'avignonnais Christophe Vaillant, compositeur et arrangeur de ces petites symphonies électropop chantées par la voix chaude et grave de Maxwell Farrington. Ce baroudeur australien, originaire de Brisbane, est passé par le Royaume-Uni, Marseille, Toulouse, avant de poser ses valises à Saint-Brieuc. Window Tax est le troisième album de ce duo improbable, et la formule fonctionne toujours à merveille.

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1: Et nous voilà à la fin de notre émission. Et si vous êtes un habitué de La Lumière au Grenier, vous savez que je poursuis tous les ans un fil rouge pour programmer la dernière chanson du jour. Et cette année, mon thème sera le cinéma. Et aujourd'hui, je remonte aux origines de ce mariage d'amour et surtout de raison. En effet, au milieu des années 50, le show business américain se frotte les mains car toute une génération d'adolescents devient une cible commerciale. La croissance économique d'après-guerre leur permet d'avoir accès à de l'argent de poche généreusement donné par leurs parents ou gagné à la faveur de petits boulots. Quelques dollars qui leur permettent de se payer une canette de coca, un disque 45 tours ou un ticket de ciné. Il devient donc une cible marketing juteuse pour le marché de l'entertainment. Une chance pour les studios hollywoodiens qui doivent faire face à la désertion de leurs parents en raison de la concurrence de la télévision alors en plein boom. Épousant la mode du rock'n'roll qui émerge également sur la scène musicale, ils se précipitent donc sur ce filon des films sur le rock'n'roll avec la complaisance d'un business musical qui voit l'occasion de diversifier ses revenus et de donner une large exposition à ses artistes. De cette approche économique implacable va naître en 1954 le film Black Bear Jungle, en français « Graines de violence ». Un film tiré du roman autobiographique d'un ancien combattant de la Deuxième Guerre mondiale, devenu à son retour à la vie civile professeur dans un lycée technique du Bronx, où il sera confronté à l'indiscipline et à la violence de ses élèves. L'Amérique horrifiée découvrira ainsi une jeunesse révoltée et prête à tout pour s'opposer à la génération précédente, et le rock'n'roll de Bill Haley sera la bande-son de cette révolution, générant le même rejet de la part des parents et l'enthousiasme des teenagers. 1, 2, 3 O'Clock Rock, c'est l'intro légendaire de Rock Around the Clock de Bill Haley et de ses Comets, un des premiers tubes du rock'n'roll sorti à l'automne 54, un tremblement de terre qui, plus de 70 ans après, n'en a pas fini de produire ses ondes de choc. 1, 2, 3 O'Clock, 4 O'Clock Rock, 5, 6, 7 O'Clock, 8 O'Clock Rock, 9, 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
2: Il est 15h.
3: Bonjour à tous, à la une de l'actualité, l'exécutif vise une forte baisse du déficit de la sécurité sociale l'an prochain, 12 à 13 milliards d'euros en 2027 contre 22 milliards en 2026. Le gouvernement veut notamment freiner la hausse des dépenses de retraite. Les pensions au-dessus de 1260 euros pourraient être moins revalorisées pour économiser 4,1 milliards d'euros. Emmanuel Macron annonce un dernier sommet Choose France avant son départ de l'Élysée. Le chef de l'État l'a annoncé aujourd'hui à Madrid. Il se tiendra le 18 janvier 2027 et visera, comme chaque année, à attirer des investissements étrangers en France. La dernière édition avait totalisé 93 milliards d'euros d'annonces d'investissement. De nouvelles fouilles sont menées dans le Tarn dans l'affaire Delphine Jubillard. Les recherches ont lieu aujourd'hui à Mayoque, dans une zone qui n'a pas encore été inspectée. Cédric Jubillard doit par ailleurs être extrait de prison vendredi pour une nouvelle mise en situation sur les circonstances du meurtre. Le Gard et l'Hérault placés en vigilance rouge, pluie inondation depuis 8h ce matin. Météo France prévoit jusqu'à 350 mm de cumul d'eau et les Bouches-du-Rhône basculent en orange cet après-midi. Aider un proche au moins 5 heures par jour peut peser sur la santé, c'est ce que dit une étude de l'Adresse. Les aidants présentent davantage de symptômes dépressifs et de douleurs physiques que les non-aidants. En France, ils sont plus d'un million, 65% disent avoir besoin de souffler. Autre souci, il est financier, comme nous explique Mehdi, il est aidant écouté.
4: J'avais mon père et ma mère, d'où ma mère a eu un double AVC, handicapé. Mon père dialysé 3 fois par semaine. Du coup, j'étais obligé d'arrêter de travailler, de m'occuper d'eux. Ça crée tout mon temps pour eux. À ce moment-là, j'aurais bien aimé avoir une aide financière pour nous aider. C'était comme un accord avec mon épouse. Voilà, il y avait elle qui travaillait, à charge de 3 enfants. Financièrement, c'était un peu dur. Bon, c'était comme un accord. Un accord avec ma femme où on a passé une période qui était assez critique.
3: Des propos recueillis par Manil Ali Khodja. Une aide financière, oui, mais les aidants réclament surtout davantage de soutien pour pouvoir accompagner leurs proches sans sacrifier leur propre vie. À l'international, 2 avions de Fly Dubai à destination de Tel Aviv ont été déroutés aujourd'hui. Le premier a atterri sans encombre en Arabie Saoudite après un incident en vol. Tous les passagers sont sains et saufs. Des médias israéliens évoquent une altercation entre les pilotes. Un second appareil a ensuite fait demi-tour vers Dubaï pour une raison encore inconnue. Un mot de sport, le Paris FC féminin reçoit Arsenal ce soir en Ligue des Champions. Battu 5-2 par le Barça lors de la première journée, les Parisiennes vont tenter de se relancer face aux demi-finalistes de la dernière édition. Coup d'envoi à 18h45, la rencontre sera diffusée sur Disney+. Fin de ce flash, excellent après-midi à tous.

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1: Il est 16h.
2: Bonjour à tous, à la une de l'actualité. Les blocages de lycées se poursuivent aujourd'hui dans plusieurs villes. À Lyon, 14 personnes ont été interpellées après des jets de projectiles, des tirs de mortier et des incendies de mobilier urbain. Des tensions ont également été signalées à Nice, à Lille, à Strasbourg, Saint-Denis et Marseille. Les syndicats lycéens appellent à poursuivre le mouvement demain. Emmanuel Macron juge gravissime et inacceptable les écrits antisémites attribués à Jordan Bardella par Mediapart. Depuis l'Espagne, le chef de l'État appelle les responsables du RN à clarifier leur ligne. Jordan Bardella conteste ces accusations et a annoncé une plainte en diffamation. Le gouvernement veut quasiment diviser par deux le déficit de la sécurité sociale en 2027. Objectif, le ramener à 12 ou 13 milliards d'euros contre 22 milliards cette année. Parmi les pistes évoquées, une moindre revalorisation des pensions supérieures à 1260 euros et une baisse de l'abattement fiscal de 10% accordé aux retraités. Une nouvelle taxe sur les produits sucrés est envisagée dans le budget 2027. Le ministre du Commerce, Serge Papin, affirme que cette mesure est sur la table, notamment pour des raisons de santé publique. L'industrie agroalimentaire s'y oppose et redoute une hausse des prix pour les consommateurs. Le Gard et l'Hérault placés en vigilance rouge pour la pluie et les inondations. Dans l'Hérault, 200 mm de pluie sont déjà tombés en 24 heures. Jusqu'à 300 mm supplémentaires sont attendus d'ici minuit. Les autorités demandent d'éviter tout déplacement. Le trafic ferroviaire est interrompu sur plusieurs axes. Pas mal de changements attendus dans le portefeuille des Français à partir de demain, le 1er octobre. Le prix repère du gaz augmente de 6,3%. Les APL doivent être revalorisés et le dispositif pour les grands rouleurs est renouvelé et étendu. Et le plafond de la prime de transport passe à 1000 euros. Enfin, le Club Dorothée, les Guignols ou encore Fort Boyard sont dans le top 10 des émissions préférées des Français. C'est ce que dit un sondage pour Télé Loisirs, Julie Pierret.
1: Oui, ça c'est pour les émissions télé. Le Club Dorothée s'impose devant C'est pas sorcier et Récré à deux. Vous l'avez compris, on parle des émissions jeunesse. Les Guignols de l'un.

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1: Vous êtes né en 1956. Inscrivez-vous avec vos conjointes et conjoints au banquet des 70 ans qui se déroulera samedi 17 octobre à partir de 19h au restaurant L'eau à la bouche au Cheylard. Tarif de 50€ par repas, deux menus au choix. Renseignements et réservations avant le 9 octobre au 06 42 19 00 80 ou au 06 88 97 96 35 ou 06 80 75 26 22. Le collectif des commerçants Cheylard-Roi s'engage pour Octobre Rose. Du 3 au 31 octobre, venez découvrir dans les commerces partenaires identifiés par une rose et une moustache les objets et tirelires à votre disposition. La place du Cheylard s'anime le 3 octobre à 18h30. Entrez dans l'ambiance, la danse avec Lionel et des surprises. Seul impératif, être habillé de rose ou de bleu, votre bonne humeur pour créer les rubans géants humains. On a besoin de vous car la vie est plus forte ensemble. L'association Ensemble et Solidaire de Saint-Sauveur de Montagu, en partenariat avec la municipalité, vous invite à un spectacle théâtral samedi 3 octobre à 17h à la salle Manoulier. La troupe Les Baladins de Pogre vous présentera sa pièce Embarquement pas immédiat, une comédie de Viviane Tardivel et d'Olivier Touranchot. Ce spectacle offert par la municipalité est gratuit. Vous êtes tous conviés à venir passer une belle après-midi de détente et de rire. Le réseau de lecture publique Boutière Cheylard de Valérieux vous propose « Un autre Internet est possible » en conférence. Une présentation du logiciel libre, du collectif des chatons et du Feedverse proposé par Linux 07. Vos données vous appartiennent. Rendez-vous mercredi 7 octobre à 18h30 à la bibliothèque de Saint-Martin-de-Valamas. À partir de 15 ans, durée 1 heure environ. Renseignements 04 75 30 63 95.
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1: Le bonheur, c'est pas donné, ça s'apprend. Et oui, on peut effectivement apprendre à être plus heureux au quotidien. Une science, la psychologie positive, s'intéresse à ce sujet et des chercheurs étudient quels sont les leviers du bonheur. Pascal Balligan, titulaire d'un diplôme universitaire de psychologie positive, vous transmet cet outil lors de 3 samedis matins, les 3, 10 et 17 octobre, à Vernou en Vivarais, de 10h à midi, à la salle de la mairie de Vernou, au deuxième étage. Infos et inscriptions au 07 68 38 81 07 ou sur le site www.pascalbaligan.fr. Le réseau de lecture publique Boutière-Cheylard de Valérieux vous propose Conte du silence et de la parole. Les Griottes, un trio de conteuses musiciennes, vous invite à parcourir un petit bout du monde à travers 3 contes philosophiques. Samedi 3 octobre à 17h30 à la bibliothèque de Saint-Martin de Valamas, de 8 à 108 ans. Gratuit, place limitée, réservation conseillée au 04 75 30 63 95. Spectacle proposé dans le cadre de Bibli en folie. Dimanche 4 octobre, l'association des fermiers et artisans de lait au Doubs organise son 63e marché à la ferme chez Jonathan et Camille à la ferme déjeuner Euphorie sur les hauteurs d'Arlebosc. Au programme de 10h à 18h, un grand marché fermier et artisanal, des visites de la ferme, des animations nature et une balade sensorielle, des jeux en bois et bien sûr le traditionnel repas fermier concocté avec les produits de nos fermes. Pour tout renseignement, contactez le 06 89 04 55 32 ou sur la page Facebook des fermiers et artisans de lait au Doubs. L'appel présentation de Marie à Vernou en Vivarais propose une vente de brioches et pognes et Saint-Genis à commander avant le 6 octobre et à récupérer le vendredi 16 octobre à 16h30 à la sortie de l'école présentation de Marie à Vernou en Vivarais. Renseignements et commandes au 06 45 32 72 14.
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1: Il est 17h.
2: Bonsoir à tous. À la une de l'actualité, la situation reste très tendue dans l'Hérault face aux intempéries. Le fleuve, le Lez, est passé en vigilance rouge pour les crues et la mairie de Montpellier demande aux habitants de rester à l'abri et d'éviter tout déplacement. Le réseau de bus et de tramway est à l'arrêt et plusieurs campings ont été évacués par précaution. Le Gard est également en vigilance rouge, mais pour la pluie et les inondations. Emmanuel Macron réagit au blocage de lycées et aux violences qui les accompagnent. En déplacement à Madrid, le chef de l'État affirme que la colère ne justifie pas la violence. Des débordements ont été signalés à Marseille, Nice, Lyon et Dijon, entre autres. Par ailleurs, l'Union étudiante et l'Union syndicale lycéenne appellent à de nouveaux blocages demain dans les lycées et les universités. Les deux organisations annoncent aussi une grande manifestation nationale le 6 octobre pour réclamer plus de moyens et de meilleures conditions d'études. De nouvelles fouilles sont menées dans l'affaire Jubilard. Les recherches concernent les champs du secteur de Mayoc dans le Tarn, un terrain qui n'avait pas encore été vérifié. Une nouvelle reconstitution du meurtre de Delphine Jubilard a eu lieu il y a 2 jours pour préparer le procès en appel de Cédric Jubilard prévu au printemps 2027. Le tribunal administratif de Lyon a rejeté le recours de Jean-Michel Aulas contre l'élection de Grégory Doucet. Les juges ont bien relevé quelques irrégularités, mais ils estiment qu'elles ne suffisent pas à remettre en cause la sincérité du scrutin. Grégory Doucet reste donc maire de Lyon. Aider un proche au moins 5 heures par jour peut peser sur la santé. C'est ce que dit une étude de l'ADRES. Les aidants présentent davantage de symptômes dépressifs et de douleurs physiques que les non-aidants. En France, ils sont plus d'un million. 65% disent avoir besoin de souffler. Et autre souci, il est financier. Comme nous l'explique Mehdi, il est lui-même aidant.
3: J'avais mon père et ma mère, d'où ma mère a eu un double AVC, handicapé. Mon père dialysé 3 fois par semaine. Du coup, j'étais obligé d'arrêter de travailler, de m'occuper d'eux. Ça crée tout mon temps pour eux. À ce moment-là, j'aurais bien aimé avoir une aide financière pour nous aider. C'est comme un accord avec mon épouse. Voilà, il y avait elle qui travaillait, à charge de 3 enfants. Financièrement, c'était un peu dur. Bon, c'était comme un accord. Un accord avec ma femme où on a passé une période qui était assez critique.
2: Propos recueillis par Manil Alikodja. Un mot de foot avec la Ligue des champions féminines ce soir. OL Lyon reçoit Chelsea à 21h au Groupama Stadium. Les Lyonnaises ont battu le Servette 8-0 la semaine dernière. Voilà pour l'actualité. Bonne fin de journée à tous.
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2: Bonjour à toutes et à tous, auditrices et auditeurs de RDB, et bienvenue dans les interviews du Renard. Ça y est, le mois d'octobre est là, et à l'occasion du lancement d'Octobre Rose, le collectif des commerçants du Chélard se mobilise aux côtés de la Ligue contre le cancer pour faire de ce mois de sensibilisation au dépistage du cancer du sein un véritable moment de solidarité, de partage et de convivialité. Du 3 au 31 octobre 2026, les commerçants partenaires vont proposer différentes actions de collecte, d'information et de sensibilisation, et même un événement festif le samedi 3 octobre. Pour nous en parler, je suis accompagnée de Pascal Barre, président du collectif économique du Pays du Chélard, ainsi que Annick Vincelot, vice-présidente du collectif, qui est également avec nous. Bonjour à tous les deux et merci d'être là.
3: Bonjour.
4: Bonjour.
2: Pour commencer cette interview, je vous propose qu'on pose les bases. En vous présentant, j'ai parlé du collectif des commerçants du Chélard, dont vous faites tous les deux partie. Est-ce que vous pourriez nous présenter ce collectif? Qui êtes-vous et quel est votre rôle?
4: Eh bien, bonjour à tous et un grand merci à Radio des Boutières de nous accueillir. Je rappelle que le collectif économique est une association qui a été créée en 2014, donc au Chélard, et qui a pour objet la mise en relation de l'ensemble des professionnels pour faire connaître l'activité commerciale et artisanale du pays du Chélard, de mettre en valeur nos savoir-faire et montrer le dynamisme du territoire. Donc il regroupe des professionnels de tous horizons, soucieux de participer à l'attractivité économique. Et je rappellerai que cette année, nous avons beaucoup travaillé sur notre communication avec une nouvelle identité visuelle. Donc le collectif économique est plus facilement identifiable aujourd'hui avec le logo « C'est mon commerce ». Vous avez pu d'ailleurs voir flotter les oriflammes au-devant des commerces partenaires. Voilà, et puis également, je parlerai de notre site internet qui a beaucoup évolué, que l'on peut retrouver sur le www.cmoncommerce.fr.
2: Donc vous l'avez dit, ce collectif participe à l'attractivité économique du territoire, mais pas que, vous participez aussi à l'animation et à la dynamique de la ville du Chélard. D'ailleurs, cette année, votre collectif a décidé de s'engager pleinement aux côtés de la Ligue contre le cancer dans le cadre d'Octobre Rose. C'est, on le rappelle, le mois dédié à la sensibilisation au dépistage du cancer du sein. Comment et pourquoi est-ce que vous avez décidé avec le collectif de participer à cette campagne ce mois-ci ?
3: Alors, les commerçants du collectif ont envie de soutenir la Ligue. Il y a eu un salon il y a 2 ans à la Palice. Et c'est vrai qu'il y a eu une forte mobilisation. Et en tant que commerçant du collectif, on voulait aussi soutenir une noble cause. Et je crois que la Ligue et la lutte contre le cancer est une cause qui nous touche tous. Et le Chélard se dynamise beaucoup autour d'Octobre Rose. Il y aura différentes manifestations. Et donc, on a voulu s'impliquer dans cette dynamique. La vie est plus forte ensemble, on le sait. Et donc, c'est aussi notre devise en tant que membre du collectif.
2: Et vous l'avez dit, autour de Octobre Rose, vous n'êtes pas les seuls à vous impliquer. C'est vraiment un effort collectif entre les commerçants, les habitants et aussi les autres associations chélaroises autour d'une même cause. Est-ce que c'est la première fois que le collectif des commerçants du Chélard s'implique dans cette manifestation pour Octobre Rose, ou c'est quelque chose que vous avez déjà fait ?
4: Non, effectivement, c'est une première pour nous. Et notre démarche se veut complètement complémentaire de toutes les initiatives qui ont été mises jusqu'alors et qui sont mises en place. C'est vraiment amener une force supplémentaire, que ce soit pour le lancement ou tout au long de ce mois d'octobre.
3: Voilà, c'est un soutien que l'on veut apporter à la Ligue. On sait tout à chacun que la recherche avance, qu'elle est difficile à faire avancer, et que toute manifestation supplémentaire est un apport et c'est un plus. Donc on a décidé de faire le mois Octobre Rose à partir du 3, ce sera le jour du lancement. On propose aux gens de venir sur la place du Chélard avec un t-shirt rose, un t-shirt bleu, parce qu'il ne faut pas oublier qu'Octobre rose, c'est pour les femmes, mais derrière, il y a Novembre

0: Bleu, il ne faut pas oublier. Novembre bleu, c'est la cause des cancers masculins. Donc, on ne les écarte pas, bien au contraire. Et donc, on va essayer tous ensemble de faire un ruban humain. Et pour dynamiser tout ça, on a fait appel gentiment à Lionel Frédoc, qui a bien sûr voulu être partenaire, mais vous verrez, il y aura d'autres surprises. Et puis, ben voilà, tous ensemble faire un ruban. Alors, j'ose espérer qu'on soit assez nombreux pour faire une magnifique photo qu'on diffusera aussi dans les journaux. Mais c'est aussi le départ de notre mission. Donc, on a vu avec la Ligue et dans nos commerces respectifs, on aura des goodies à vendre. Alors, les goodies, c'est les fameux t-shirts, c'est aussi des stylos, ce sera des gourdes. Enfin, vous découvrirez dans chaque commerce. Donc, vous aurez ben, tout simplement un signe, parce qu'on va faire de magnifiques grosses fleurs où ben, vous direz, ben, c'est ici qu'on peut éventuellement ben, acheter des stylos et tout ça. Et puis, vous aurez des petites affichettes où chacun pourra savoir exactement où trouver tous ces partenariats. Et on aura bien évidemment aussi des tire-lire. Et l'intégralité de tous ces produits seront reversés bien sûr à la Ligue. Et nous, en tant que commerçants du collectif, nous aussi, on va participer par un don. Et bien sûr, ben, vous verrez sur nos journaux et peut-être sur votre radio la remise donc officielle de toute cette collecte et cette cause qu'on soutient.
1: Et de ce bel effort collectif, je rappelle donc les dates importantes que vous venez d'évoquer. Du 3 au 31 octobre, les commerçants partenaires du Cheylard vont se mobiliser aux côtés de la Ligue contre le cancer à l'occasion d'Octobre Rose, avec des goodies, des tire-lire et aussi des informations de sensibilisation qu'ils vont afficher dans leur vitrine. Les commerçants participants pourront être identifiés par une rose ou une moustache sur leur commerce.
2: Exactement.
0: C'est ça.
1: Et le samedi 3 octobre à 18h30, rendez-vous sur la place du Cheylard pour le lancement officiel de l'opération. Ce sera un moment festif, donc avec les représentants de la Ligue contre le cancer, les commerçants, des animations également proposées par Lionel Frédoc et également des surprises. Pour participer à cette soirée de lancement, vous l'avez dit, le seul impératif, c'est de porter du rose pour les femmes et les filles et du bleu pour les hommes et les garçons, et surtout d'arriver avec beaucoup de bonne humeur. C'est une très belle campagne qui s'annonce pour ce mois d'octobre, pour Octobre Rose. Pascal et Annick, avant de conclure cette interview, est-ce que vous auriez un dernier mot ou peut-être un message à adresser aux habitants du Cheylard et de ses environs?
2: Bah effectivement, c'est un appel à la population parce que c'est une belle cause et que plus on sera nombreux, enfin c'est vraiment un bon moment qu'il faut essayer de réaliser. Moi, je ferai aussi un remerciement donc à tous les bénévoles de la Ligue qui ont été derrière nous, qui ont été vraiment chouettes et qui ont bossé comme des fous. Et puis un merci également à la mairie du Cheylard pour son aide technique.
0: Tout à fait. Voilà, je dirais tout simplement, ben, colorons ce mois pour nous rappeler que la vie est plus forte ensemble. Et un grand, grand merci à tous les bénévoles de la Ligue.
1: C'est une très belle conclusion. Merci beaucoup à tous les deux d'être venus nous parler de cette belle campagne sur les ondes. Je vous propose qu'on termine cette interview en écoutant Octobre Rose par Harper, une musique qui est vraiment très belle et très appropriée pour notre sujet d'aujourd'hui. Merci à tous les deux et à très bientôt.
0: Merci.
2: Merci à vous.

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1: Le bonheur, c'est pas donné, ça s'apprend. Et oui, on peut effectivement apprendre à être plus heureux au quotidien. Une science, la psychologie positive, s'intéresse à ce sujet et des chercheurs étudient quels sont les leviers du bonheur. Pascal Balligan, titulaire d'un diplôme universitaire de psychologie positive, vous transmet cet outil lors de 3 samedis matins, les 3, 10 et 17 octobre, à Vernoux en Vivarais, de 10h à midi, à la salle de la mairie de Vernoux, au 2e étage. Infos et inscriptions au 07 68 38 81 07 ou sur le site www.pascalbaligan.fr. La ville du Cheylard vous propose la 17e édition du Salon du Goût le samedi 3 octobre à partir de 10h à la chapelle. Au programme, vente, dégustation, conférence, un rendez-vous incontournable des gourmets et des gourmands. Tout au long de la journée, venez découvrir les produits du terroir qui vous attendent pour le plus grand bonheur des papilles. À 14h30 et 16h, Elodie Maisonneuve, formatrice et animatrice en botanique comestible, et Ninon Tanga, cuisinière et chercheuse en culture culinaire, vous propose une conférence table ronde gourmande autour des plantes sauvages dans l'histoire du folklore culinaire ardéchois. Prenez place à cette table pour mêler le goût à la parole, déguster sirop et pesto au gré des plantes évoquées. À 18h, remise des prix du concours des tartes gourmandes confectionnées par les amateurs de pâtisserie. Renseignements, mairie du Cheylard, 04 75 29 07 10. Dimanche 4 octobre, l'association des fermiers et artisans de lait au Doubs organise son 63e marché à la ferme chez Jonathan et Camille à la ferme déjeuner Euphorie sur les hauteurs d'Arlebosc. Au programme de 10h à 18h, un grand marché fermier et artisanal, des visites de la ferme, des animations nature et une balade sensorielle, des jeux en bois et bien sûr le traditionnel repas fermier concocté avec les produits de nos fermes. Pour tout renseignement, contactez le 06 89 04 55 32 ou sur la page Facebook des fermiers et artisans de lait au Doubs. Le réseau de lecture publique Boutière-Cheylard de Valérieux vous propose « Un autre Internet est possible » en conférence. Une présentation du logiciel libre, du collectif des chatons et du Feedverse proposé par Linux 07. Vos données vous appartiennent. Rendez-vous mercredi 7 octobre à 18h30 à la bibliothèque de Saint-Martin-de-Valamas. À partir de 15 ans, durée 1 heure environ. Renseignements 04 75 30 63 95.
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1: 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Logement, déplacement, commerce, services, agriculture, paysage, environnement. Venez découvrir et échanger autour du futur plan local d'urbanisme intercommunal. Réunion publique organisée. 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Toutes les infos sur le site www.valerieux.fr. L'AEBE Les Oisillons de la Mastre organise une marche gourmande dans le cadre de l'automnal gourmand le samedi 3 octobre. Départ à 14h, 14h15 de la gare de la Mastre. Parcours de 5 et 10 km. Tarif adulte 8 euros, enfant 5 euros. Réservation si possible au 07 69 08 07 79. Compte à 15h30 et 15h45 facultatif à l'Arboretum. On vous attend nombreux. Un bon goûter gourmand composé de produits du terroir vous attend. L'association Ensemble et Solidaire de Saint-Sauveur-de-Montagut, en partenariat avec la municipalité, vous invite à un spectacle théâtral samedi 3 octobre à 17h à la salle Manoulier. La troupe, les Baladins de Pogre, vous présentera sa pièce « Embarquement pas immédiat », une comédie de Viviane Tardivel et d'Olivier Touranchot. Ce spectacle offert par la municipalité est gratuit. Vous êtes tous conviés à venir passer une belle après-midi de détente et de rire. Prochain match du rugby club La Mastre 3. Le dimanche 4 octobre, l'Entente Pla-La Mastre reçoit l'Union Sportive Vallée de la Drôme Rugby pour le deuxième match de championnat régional 2. Le coup d'envoi du match aura lieu à 13h30 pour la réserve et à 15h pour l'équipe première. Venez nombreux!

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1: Il est 18h.
2: Bonsoir à tous, à la une de l'actualité, c'est le tout premier épisode Cévenol de la saison. L'Occitanie est frappée par les intempéries, l'Hérault est en rouge pour la pluie et les inondations et vient de basculer en alerte rouge pour les crues. La mairie de Montpellier demande aux habitants de rester à l'abri et d'éviter tout déplacement et plusieurs campings ont été évacués par précaution. Le Gard est également en vigilance rouge mais pour la pluie et les inondations, demain seul l'Hérault restera en rouge. Le Gard et les Bouches-du-Rhône seront en orange. Les blocages de lycées se poursuivent dans plusieurs villes partout en France. À Lyon, 14 personnes ont été interpellées après des jets de projectiles, des tirs de mortier et des incendies dans le mobilier urbain. Des tensions sont aussi signalées à Nice, Lille, Strasbourg, Saint-Denis et Marseille. Par ailleurs, l'Union étudiante et l'Union syndicale lycéenne appellent à de nouveaux blocages demain dans les lycées et les universités. Les deux organisations annoncent aussi une grande manifestation nationale le 6 octobre pour réclamer plus de moyens et de meilleures conditions d'études. Emmanuel Macron réagit aux propos antisémites attribués à Jordan Bardella par Mediapart. En déplacement en Espagne, il appelle le RN à clarifier la situation.
3: Jamais nous n'accepterons de propos antisémites. Jamais. Les propos qui ont été rapportés sont évidemment gravissimes et inacceptables. Ils ne souffrent pas quelques commentaires que ce soit. Ils appellent à la condamnation la plus extrême. Ça n'est pas la République. Et la deuxième chose, ils impliquent que les responsables clarifient. Voilà, c'est le rôle des responsables politiques. Qu'il clarifie la ligne, les mots et les gens qui, dans leur parti, peuvent prononcer de telles choses.
2: Emmanuel Macron, tout à l'heure. Le gouvernement veut quasiment diviser par deux le déficit de la sécurité sociale en 2027. Objectif, le ramener à 12 ou 13 milliards d'euros contre 22 milliards cette année. Parmi les pistes, une baisse de l'abattement fiscal de 10% accordé aux retraités. Le virus du Nil occidental continue de circuler en France. Santé publique France recense 28 nouveaux cas cette semaine, portant à 145 le nombre de cas autochtones recensés au 28 septembre. L'agence signale aussi 6 nouveaux épisodes de chikungunya par rapport à la semaine précédente. Du tennis avec Novak Djokovic qui retrouve la victoire à Pékin plus de 2 mois après son dernier succès sur le circuit. Le Serbe a battu Nuno Borges en 2-7, mais Djokovic a semblé gêné physiquement pendant le match. Il a fait appel plusieurs fois à une assistance médicale. Voilà pour l'actualité. Excellente soirée à tous.
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1: 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Logement, déplacement, commerce, service, agriculture, paysage, environnement. 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Réunion publique organisée jeudi 1er octobre à Saint-Pierreville, lundi 12 octobre à Saint-Agrève à 18h30. Toutes les infos sur le site www.valérieux.fr. L'AEBE Les Oisillons de la Mastre organise une marche gourmande dans le cadre de l'automnal gourmand le samedi 3 octobre. Départ à 14h, 14h15 de la gare de la Mastre. Parcours de 5 et 10 km. Tarif adulte 8 euros, enfant 5 euros. Réservation si possible au 07 69 08 07 79. Compte à 15h30 et 15h45 facultatif à l'Arboretum. On vous attend nombreux. Un bon goûter gourmand composé de produits du terroir vous attend. L'association Ensemble et Solidaire de Saint-Sauveur-de-Montagu, en partenariat avec la municipalité, vous invite à un spectacle théâtral samedi 3 octobre à 17h à la salle Manoulier. La troupe, les Baladins de Pogre, vous présentera sa pièce « Embarquement pas immédiat », une comédie de Viviane Tardivelle et d'Olivier Touranchot. Ce spectacle offert par la municipalité est gratuit. Vous êtes tous conviés à venir passer une belle après-midi de détente et de rire. Prochain match du rugby club La Mastre 3. Le dimanche 4 octobre, l'Entente Plat-Lamastre reçoit l'Union sportive Vallée de la Drôme Rugby pour le deuxième match de championnat régional 2. Le coup d'envoi du match aura lieu à 13h30 pour la réserve et à 15h pour l'équipe première. Venez nombreux!
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1: Il est 19h sur l'antenne de RDB et comme tous les mercredis sur deux, c'est mercredi sur deux qui démarre. Ce soir, une émission, on peut dire presque une émission spéciale ou pas. Il y a un truc, ce soir, une émission avec un téléphone qui buzz dans les enceintes. Ce soir, une émission où nous n'avons absolument rien préparé. D'habitude, moi, je viens en disant « Eh, j'ai rien préparé, mais heureusement, la fine équipe est là pour me sauver. » Et...
2: Non, moi, j'ai préparé,
1: mauvais exemple.
2: J'ai préparé
1: nous avons donc
2: un début de chronique.
3: Et déjà, si on disait bonjour,
1: voilà, j'avais une...
3: rien ne va.
1: J'avais un genre d'introduction, mais je me suis fait déjà interrompre. Ce soir, une émission qu'on appelle les émissions pot pourri. Non, comment on les appelle ? Les émissions
2: pochette surprise.
1: Pochette surprise, où on va essayer d'écumer les fonds de playlist de tout ce qu'on a pu mettre, mais pas du tout écouter dans les émissions précédentes. Et pour jouer à ce blind test géant avec moi ce soir autour de la table, Tabata.
3: Bonsoir. Ça va être l'inverse de la crème de la crème, c'est la lie de la lie.
1: Oui, on okay. Fait la lie de la lie, exactement. Et Pierre.
4: Eh oui, bonsoir.
1: Comment on va?
4: Ça va, j'ai rien pour vous, pas de chronique, rien du tout.
1: Pas de chronique, il n'y a plus de russe. Moi non plus, je voulais...
3: Plus de russe.
1: Plus personne n'est mort ces deux dernières semaines, donc je n'ai pas fait de chronique. Putain, j'arrive déjà plus à trouver les mots.
3: Oui, parce que ça fait plusieurs émissions que ça t'arrive.
1: Bah oui.
3: Il va falloir commencer à consulter.
1: De faire les rubriques nécrologiques, mais personne n'est mort. Et Thibaut.
5: Et bonsoir.
1: Thibaut qui a donc préparé un truc.
5: J'ai préparé...
3: Applause.
1: Wouh. Qui va sauver l'émission. Ben voilà, toute l'émission repose sur toi. Bon courage, t'as une heure et demie.
3: Bien, on ramasse les copains.
6: Envoyez la musique.
1: On va, effectivement, commençons directement en musique avec quelque chose que je vous trouve dans la playlist et qui traîne depuis longtemps. Il y a trop de trucs que je ne sais pas ce que c'est. Agathe Catel, un morceau qui s'appelle « My Joe Toblido ».
5: Ah oui, c'est moi qui l'ai mis.
3: Qui est responsable?
5: Non, c'était moi. Alors attends.
1: Tu veux en dire quelque chose? On peut l'écouter. Et puis
5: écoutons-le.
1: Écoutons-le.
3: Ça va te revenir.
1: Et puis on verra bien.
5: Mais il est bien. Je suis content.
1: Ah bah s'il est dans
5: je
1: la playlist.
5: Je me souviens qu'il est bien.
1: C'est qu'il est bien. Ouais.

0: des seules émissions sur RDB en direct.
1: Ah, c'est vrai, c'est la seule.
0: Pas loin, je pense. Il y en a peut-être une autre que j'ai oubliée. C'est pas savoir. Mais en tout cas, c'est assez rare et c'est pour ça que c'est le petit moment de chaos radiophonique bimensuel.
1: Ça, ouais. Deux fois par mois.
0: C'est parfois trois. On est en ce moment sur RDB en train de travailler, de finaliser la grille des programmes de la rentrée qui va bientôt arriver. C'est le 6 octobre, si je ne me trompe pas. On aura l'occasion d'en reparler dès que j'aurai retrouvé le papier qui l'a décrit, parce qu'on a, nous, en exclusivité, la nouvelle grille de programmes. Et c'est l'occasion de rappeler qu'il y a des mois où, en fait, il y a 5 semaines. Et du coup, ça met le bordel. Parce qu'il y a semaine 1, semaine 2, semaine 3, semaine 4 pour les émissions mensuelles. Mais qu'est-ce qui se passe la semaine 5?
1: 5 semaines, c'est les mois à 31 jours?
0: Non, c'est pas forcément. C'est les semaines qui... En fait, la semaine 5... La semaine 1, c'est toujours le premier lundi de chaque mois.
1: Ah oui. Et donc, le premier lundi peut commencer le 7, quoi.
0: Le premier lundi peut arriver, oui, jusqu'au 6. Jusqu'au 7. Enfin bref, il peut y avoir un bout de semaine en début de mois qui n'a pas vraiment de numéro. Et si ça commence vraiment un lundi, au bout de 31 jours, tu as 3 jours là à la fin que tu ne sais plus trop quoi en faire. Voilà, d'où une proposition récurrente, spoiler peut-être exclu, d'un projet qui ne se fera jamais, d'avoir un gros festival radiophonique à chaque fois qu'il y a une semaine 5, qui s'appellerait Semaine 5.
1: Hey, j'adore ce qu'on a en plein de concepts dans cette émission et qui n'auront jamais lieu.
0: On espère avoir des auditeurs et des auditrices motivés. Mais un petit 48 heures de direct sur une semaine 5, ça serait cool, à mon avis.
1: J'en suis.
2: Pareil, yes. Également.
3: Ah oui, ça peut être sympa.
0: C'est parfait. En plus, maintenant, on a retrouvé le matelas dans le studio. Donc,
1: Il était parti ?
0: Il était parti pendant un moment.
1: Il a vécu des aventures.
0: Il a vécu des aventures. Il allait passer son été, faire sa vie. Et puis, il est revenu. C'est la saison.
1: Laissez bien vos portes ouvertes pour que les matelas puissent rentrer à l'abri. Hein. On ne le dira pas assez.
2: C'était peut-être ça l'odeur, finalement, quand on est rentré.
1: Ah oui.
0: Ah, peut-être que pendant l'été, il allait bosser à l'usine, en fait. Le pauvre, c'est son job d'été. Quelle horreur. Voilà, free des matelas, comme on dit. À l'instant, avant tout ça, c'était donc Agathe Cattel.
1: J'ai du bétail.
0: Agathe Cattel. Merci pour cette blague. Agathe Cattel et son titre, alors je vais très mal le prononcer, Maijo Toblido, qui en catalan veut dire « je ne t'oublierai jamais ». Donc à mon avis, c'est plutôt Maijo Toblido. On ne sait pas.
2: En tout cas, c'est un petit rythme... bachata, reggaeton. Moi, j'aime bien. Je pense que j'ai dû mettre ça dans la playlist pendant l'été.
1: De l'été, ça pue l'été.
2: Ouais,
0: je crois que j'ai les dates d'ajout. J'ai les dates d'ajout, ça a été ajouté un 8 juillet.
1: Ah, c'est pour ça. Canicule, c'est sûr.
0: Oui, effectivement, un peu morceau canicule. À mon avis, le morceau, ça a été ajouté pendant l'émission où nous avions reçu Scarpe. Je ne sais pas si vous vous souvenez, je ne sais pas qui était là lors de cette émission, mais nous avions reçu Scarpe qui était pas longtemps après, le 13 juillet, il me semble, en concert sur la place du Chélard. Et du coup, on a encore un morceau de Scarpe dans la playlist. Je vous propose de l'écouter immédiatement. Scarpe, statue de cire. Et on se retrouve après. Peut-être d'ici là, on aura devisé un plan pour cette émission.
3: À et tout. Big up à Scarpe, si d'aventure il nous écoute.
0: Mais oui, tout à fait, depuis les contrées lointaines dans lesquelles il s'est exilé. Mais il reviendra.

0: Voilà, voilà une transition. Je suis désolé, du coup, j'ai tout niqué.
1: Merci, mais bonsoir. Non,
2: pas du tout. Donc, après cette transition bien réussie, j'ai écrit une série de courtes capsules sonores qui seront consacrées au mode d'emploi du bonheur. Et je dis bien mode d'emploi et pas recette, car nous avons parfois et souvent même le bonheur à portée de main. Et nous n'avons qu'à nous pencher pour le ramasser et le porter à notre cœur. Et ces capsules, ça sera un peu comme des projecteurs que vous allez pouvoir braquer sur vos vécus et observer comment des reliefs se forment ou non. Observer comment vos expériences accrochent ces lumières. Et je préviens que vous aurez donc un devoir d'introspection auquel personne d'autre que vous ne pourra se substituer. Je préviens aussi que ce mode d'emploi est probablement lacunaire et en aucune façon définitif. Mais aucun rapport avec notre émission de découverte musicale, me direz-vous. Eh bien, sachez que mercredi sur deux, et bien plus que cela, à ce jour, c'est une des rares émissions en direct du studio de RDB. C'est une émission politique et surtout un rare lieu d'expérimentation et d'expression libre. Et vous verrez que cela a son importance. Je voudrais aussi couper court à ceux qui seraient tentés de juger ces capsules naïves, de les tourner en dérision en invoquant un univers de bisous et de nounours. Parce que je vous vois, là, les aquabonistes qui se complaisent, qui se vautrent même dans un cynisme et un défaitisme tellement facile. Je vous vois, là, les bras ballants, dire « Non, mais de toute façon, t'y peux rien, mon gars, la société, elle est faite comme ça, t'y peux rien. » Mais vous croyez qu'on n'est pas au courant que le monde il est en train de se déchirer? Vous croyez que c'est facile de passer son temps à chercher des interstices pour prendre son pied tout en restant digne? On n'en veut plus de ces consolations, comme on se dit parfois « Ah ouais, c'est vrai, c'était pas mal ». Nous, ce qu'on veut, c'est un bonheur entier, sans concession. Cette sensation de jubilation, de plénitude, comme croquer dans un fruit trop mûr, s'en foutre partout et éclabousser les autres au passage. Alors, écoutez-moi bien. Je veux que ces capsules soient comme un flingue posé sur la tempe de la tristesse et avec à l'intérieur 6 balles. La liberté, l'imagination, l'amour, la créativité, le plaisir et cette putain d'introduction. Bam !

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0: Bonsoir, le Chélard. Alors, vous venez d'entendre Everything Happens to Me par Flor Benguigui and the Sensibles Notes, qui est un mélange de jazz traditionnel et de touches rétro-futuristes avec ce vocodeur. Voilà, donc un effet électronique qui modifie la voix, hein, pour nos amis non-anglophones. ce qui accentue la mélancolie de cette chanson sur la malchance, parce qu'elle décrit une série de malchances du quotidien et de d'échecs amoureux. TMTS. L'original...
1: J'ai pas la ref sur TMTS.
0: Toi-même, tu sais.
1: Ah, ok. Ah, celle-là, je l'ai.
0: Pardon, je tousse. C'est un morceau original de Chet Baker qui a aussi été popularisé par Frank Sinatra et qui a été écrit en 1940 par Tom Adair et composé par Matt Dennis. Enfin voilà, ça a été non, j'ai dit l'original de Chet Baker. En fait, ça a été c'est un morceau qui a été repris et dernièrement sur cet album I-330 de Flor Benguigui and the Sensible Notes, qui est sorti il n'y a pas très longtemps, il me semble que c'est une sortie 2026, si je ne m'abuse. Flor Benguigui...
1: Mars 2026.
0: Et ben voilà notre chronique des sorties récentes.
1: Ouais, après moi j'ai une sortie
0: récente.
1: C'est un
0: truc plus récent, ok. Ouais, on n'avait juste pas de mort aujourd'hui.
1: Voilà, j'ai un truc qui n'est pas encore sorti même.
0: Donc elle est, voilà, c'est une chanteuse française qui est née en 1992 et qui fait des trucs plutôt chouettes sur la scène jazz féminine française où elle visibilise les jeunes femmes chanteuses de jazz, notamment dans des scènes ouvertes d'impro qui sont réservées aux minorités, voilà. Et on n'écoutera pas la version originale parce qu'elle est très semblable, instrumentalement parlant, mais les paroles sont assez drôles. Je vous invite à les réécouter plus attentivement, messieurs. Et voilà pour moi.
1: Moi, je trouve. Ouais, en fait, c'est une utilisation qui est assez cool, je trouve, du vocodeur. Du coup, le vocodeur tant décrié qui fait que. Donc, c'est l'effet sur la voix qui donne cet aspect robotique, enfin qui fixe en fait une note sur la voix et qui, dans le morceau qu'on vient d'écouter, plutôt que de fixer une note pour s'assurer que la personne chante juste, enfin, ou que ça fasse un effet juste d'une note, ça jouait en fait plusieurs notes et la voix jouait un accord particulièrement mineur, dépressif. Je suis très mauvais en harmonie. Mais ça faisait l'accord du...
0: Ouais, ça rajoutait vraiment de la mélancolie. Et quand on a le sens des paroles, ça...
1: Ça met le vocodeur comme un instrument aussi qui rajoute une harmonie par-dessus. Et...
0: Tout à fait. Moi, je crois que c'est la seule manière de m'en faire manger.
1: Du vocodeur ?
0: Non, ouais. Ce...
1: Je cherchais à...
2: Il y en a un peu dans les Daft Punk, non ?
1: Ils ont utilisé... Oui, Daft Punk, ils sont assez forts. Enfin, ils ont dérapé vocodeur.
0: Ils ont dérapé vocodeur.
1: À un moment.
0: Je suis sortie du vocodeur.
1: Dans le troisième album, là, quand ils ont fait l'album avec, où il y avait un dessin animé là, qui allait avec, d'un seul coup, c'est devenu que du vocodeur et c'était l'enfer.
0: Non, mais voilà, en fait, même tout le rap français actuel, en fait, il y a plus que ça. Mais là, je trouvais qu'avec ce morceau de jazz et le rythme en fait du morceau qui est aussi hyper tranquille et de rajouter ça dessus, il y avait une tension qui m'a beaucoup plu. Merci Thomas.
1: Tout à fait.
0: Qui m'a fait découvrir ça.
1: On embrasse Thomas.
0: Thomas.
1: Mon Dieu. Le pauvre.
0: Il nous écoute en plus.
1: Ça, bon, là, c'est une bonne blague involontaire, je suis assez content de moi.
0: C'était un superbe lapsus.
1: C'était parfait. Donc là, ça y est, il est 19h29, on a écoulé toutes nos cartouches de choses préparées.
0: Non, il y avait aussi...
1: Ah non, il y a d'autres choses.
0: Il y avait aussi, bah, dans les, si tu veux mettre le Pulse de Shani Di Luca, sur l'album Pulse, pardon, de Shani Di Luca, le Bird's Lament.
1: Tout à fait.
0: Qui est un... Bah, on va l'écouter, mais voilà, l'original de Moondog, vous allez le reconnaître.
1: Ah oui, voilà, il y a écrit Moondog devant, donc c'est rapport avec Moondog.
0: Ouais, here we go.
1: Ah, on va parler de Moondog.

0: Et bonsoir le Sheila.
1: Pas encore.
2: Vous aurez évidemment retrouvé encore un enchaînement.
0: Une superbe technique.
2: De merde. Mais est-ce qu'on va arriver à en faire un ce soir? On en a réussi un quand la fin de ta chronique, mais Thibaut, mais pas beaucoup plus.
3: Mais d'ailleurs, j'en profite parce qu'on n'a pas présenté ce morceau-là.
2: C'est vrai, le morceau dont vous venez de réécouter l'intro, qui était la fin de la chronique de Thibaut,
3: qui est un morceau de Tash Sultana qui s'appelle Jungle. Et J'avais déjà hésité à vous passer précédemment dans le mercredi sur deux.
0: Previously in Wednesday and two.
3: Mais en fait, c'est genre, c'est ça qui fait. C'est très simple finalement comme c'est vraiment un son.
2: Ouais,
3: il se passe pas grand chose.
0: C'était
2: sympa.
0: Super.
2: Mais c'est sympa.
3: Mais je sais pas comment elle rajoute des lignes, elle a trois accords, un riff à la guitare, rajoute quelques petits trucs dessus au fur et à mesure. Et après elle se met à chanter, elle a une voix un peu toute cassée là, comme à la Janis Joplin. Mais je sais pas, moi c'est un morceau qui me prend un peu au trip quand même. Voilà. Donc après, voilà.
0: Pour ce Merci Thibaut pour ce partage.
2: Mais c'était un morceau cool. Et après ça, on a eu.
0: On a eu donc Bird's Lament.
2: The Bird's Lament. Joué par Shani Diluca.
0: Voilà, Shani Diluca qui reprend au piano ce morceau. Tu veux qu'on écoute l'original?
2: Ouais, bah alors moi, Moondog, c'est marrant parce que. C'est un truc que je sais qu'il faudrait que j'aime bien, mais que je sais pas par où y rentrer.
0: Ah, c'est drôle de dire ça, c'est comme moi avec les huîtres.
2: Ouais.
0: Bonsoir.
2: J'allais faire une blague graveleuse aussi. Mais ouais.
4: Mais Moondog, on est d'accord que c'est bien le type qui était habillé en viking.
2: Ouais, ça, je pense que c'est un bon client pour toi, Moondog.
4: Mais oui, mais je l'ai.
0: Allez, prochaine chronique.
4: Je l'ai quelque part dans mes registres.
2: Et ouais, je voudrais bien comprendre par où s'y prendre.
3: En fait, si ça peut vous aider, moi je l'ai récemment découvert dans un épisode de la série. Enfin, de l'émission qui s'appelle La Série Musicale sur France Culture, où elle fait. Donc, il y a un épisode d'une heure entière où la présentatrice, elle parcourt toute la vie de Moondog. Donc, et donc, elle passe aussi beaucoup de morceaux qui sont très différents, et ça peut être une. C'est un moyen d'entrer quand même qui est assez intéressant.
2: Et ben j'irai voir ça parce que c'est le genre d'artiste où il y a tellement une production tellement prolifique que en fait on ne sait pas trop. Tu prends un titre au hasard, en fait tu tombes sur sa période psychédélique chelou.
0: Ouais,
2: en fait
0: c'est
2: que des trucs expérimentaux et tu fais ah bah zut.
3: Parce que du coup si est-ce que je peux faire un petit résumé ou on garde le suspense pour
4: Non, vas-y.
2: Oh, vas-y, résume, et puis on finira ce résumé avec l'original de Moondog. Carrément.
3: Donc, en fait, c'était un. Je crois qu'il a grandi dans la campagne aux États-Unis, et puis il était destiné à. Il n'était pas son destiné, un grand avenir. Son père était pasteur, et puis en fait, il a eu un accident étant enfant. Peut-être autour de 8-9 ans, je crois. Qu'il a rendu aveugle. Et donc, du coup, du jour au lendemain, il était aveugle. Et donc, du coup, on l'a mis dans
0: un institut.
3: Un institut, voilà, pour, avec des cours adaptés. Et donc, dans cet institut, il a été. En fait, il a eu des cours de musique où, du coup, on lui a fait écouter. Beaucoup de musique classique. Et donc, lui, il s'est dit, bah, c'est parti. Moi, c'est ça qui lui a donné cette vocation, cette idée de, ah bah tiens, moi, c'est ça que j'ai envie de faire, en fait, c'est de créer des symphonies. J'ai envie d'être compositeur. Ensuite, il a eu. Donc, c'est à partir de là où toutes les péripéties commencent. Parce qu'il faut dire aussi que là où il a grandi, donc cette campagne, c'était une campagne. En fait, comme son père étant missionnaire, il était aussi il a beaucoup été influencé par la musique indigène. Donc, j'ai mis un morceau justement qu'on pourra passer après le tien.
0: Indigène d'où ?
2: Ah, ouais, c'est bah, ça. De, parce que là, on parle de.
3: Bah, de des
2: qu'on a aux
3: États-Unis. Des Américains, mais natifs.
0: Ok.
2: Et donc, du coup. Aux États-Unis, quelque part dans les années 20. Enfin, il est né en 1916.
3: Et. Donc, du coup, je ne sais pas exactement quel peuple. Parce que c'est immense. Mais donc, du coup, lui, il va mêler ensuite dans sa production des instruments et des rythmes.
0: Ouais, il y a des choses assez transiques.
3: Voilà, exactement. Et notamment, par exemple, le rythme des tambours d'un cœur qui bat. En fait, des choses comme ça, il va les importer dans les implémenter dans de la symphonie plus classique. Et donc, du coup, en fait, pendant une longue partie de sa vie, il a été juste à la rue à New York, et puis il composait des grands morceaux, et puis il a toujours refusé. Il a fait une espèce de vœu de. C'était un asset en fait, donc il refusait d'être payé ou genre pour. Puis il était à la rue, et puis avec un et puis donc du coup il avait un casque de viking qu'il ne pouvait pas voir. Et il y a cette histoire où un jour il a été en Europe et en fait on lui a dit mais en fait tu sais que ces casques de viking c'est une image qui a été créée par Hollywood et en fait ça a jamais été enfin voilà. Ça n'a jamais été un élément historique, quoi.
2: Mais en tout cas, ça a été marquant sur l'image de Moondog. Enfin, moi, ouais. Quand on parle de Moondog, je le vois avec son casque énorme et sa barbe chelou. Voilà, donc on va écouter Birds Lament, donc la version originale peut-être de Moondog, qui est sortie il n'y a pas si longtemps que ça, puisque c'était en 1994 sur un album qui s'appelle Sax Pax for a Sax. En plus, il faisait des allitérations dans ses titres d'album. C'est à ça qu'on reconnaît les vrais artistes.
0: Une boîte de saxophone pour saxophone. Pour nos amis non anglophones.
2: Oui, bah, c'est Pax, P-A-X. La paix du saxophone pour les saxophones. Va comprendre.
0: À méditer.
2: Voilà, et on se retrouve juste après. Non, il y avait une proposition supplémentaire derrière. Bref, Birds Lament de Moondog. Qui démarre au milieu parce que. Ah non, mais c'est toujours la même. Attendez, on est encore dans le. Putain, je fais n'importe quoi ce soir.
0: C'est une radio associative locale. Bonsoir.
2: Bonsoir. Si vous voulez une radio
0: où il y a
2: tout qui tourne, et ben, demandez à un milliardaire de financer les médias locaux. Voilà. Ah putain, ça veut pas.
0: Ah non, non, pas de gros mots.
2: Ça y est, c'est parti.
3: On entend bien ce cœur qui bat derrière.
0: Ouais, carrément.

0: Bonsoir, vous êtes toujours dans Mercredi sur deux sur RDB et
1: à l'instant
0: Moondog.
1: On s'enchaîne des Moondog.
0: Ouais. En fait, on a ouvert une boîte
2: de Pandore,
0: genre sans fond.
3: Mary Poppins bag.
0: Et ce morceau-là, donc, qu'on vient d'écouter, c'était le Minissime numéro 1. Alors, Minissime pour Mini Symphonie. Donc, on remercie Moondog de pouvoir nous faire des symphonies qui ne durent pas plus de 5 minutes, pour ceux qui aiment bien le classique.
1: Ouais, mais bon, ça
3: modérément.
1: Sympa de sa part, quoi.
3: Et Thibaut Flynn nous disait qu'on entendait les battements de cœur, et c'est vrai que dans les deux morceaux qu'on a entendus, c'était assez flagrant quand on y prête attention.
0: Et sur le second morceau, donc, qui est composé de trois trois moments bien distincts, il y a cette percu je sais pas d'où il a trouvé cet instrument, mais ça rajoute un truc assez original. Et je voulais revenir sur le fait que les morceaux soient assez courts. Et c'était aussi notamment parce que le fait que lui, comme il était aveugle et que aussi il vivait à moitié dans l'indigence, l'histoire raconte que du coup il écrivait ses symphonies un peu comme sur des coins de papier,
1: Ah oui, c'est la partition est limitée à la taille d'un rouleau de PQ, quoi. C'est un peu comme
0: c'était un peu ça son truc.
1: Et donc un peu comme les morceaux des Beatles sont limités par la taille d'un 45 tours.
0: Donc du coup c'est aussi ça qui a fait que, en fait, il a beaucoup de morceaux qui sont très courts, qui durent une minute, une symphonie en 5 minutes.
1: Et ce qui donne y a une transition qui est en cours là, sur le fait que c'est des thèmes, enfin ça donne des tout petits thèmes qui sont très reconnaissables. C'est pour ça que le morceau d'avant, dont j'ai déjà
3: Bird's Lament,
1: que je me disais, putain, ce truc là je le connais, je l'ai déjà écouté mille fois, en fait ça donne des phrases musicales qui sont très courtes et du coup très reconnaissables. Et il y a un côté tubesque un peu à tout ça.
3: Et
1: c'est marrant d'arriver à faire du jazz tubesque. Moi, c'est, je trouve ça cool.
3: Ouais.
1: Enfin, c'est une bonne manière, je trouve.
3: Et on se disait, mais attends, c'était quoi?
1: Exactement.
3: Get a move on. Du producteur et DJ anglais Andrew Cathy, alias Mr. Scruff.
1: Wow. Et en fait, il a un vrai nom, ce mec.
3: Il a un vrai nom. En fait, il n'est pas, c'est pas Mr. Scruff. Qui est donc produit chez Ninja Tune et qui a sorti ce morceau qui sort de son album, de son premier album Keep It Unreal, initialement sorti en single en mai 1999.
1: on a fait un petit
3: battle de date.
1: Moi, j'ai dit 2006-2007 et effectivement.
3: J'étais sur 2003, mais non, c'était 99, donc j'étais pas née. Hein. Pour ceux qui se posaient la question.
1: Moi non plus, j'étais pas née, j'ai 20 ans, et alors ?
3: Et donc, à la fois, ça sample Bird's Lament de Moondog, et ça reprend des éléments vocaux de Hippin' Woman Blues de T-Bone Walker, et des samples de That's the Blue de Rubber Legs Williams. Voilà, comme ça, on a la complète, jambon, œuf, fromage. Et on vous propose de découvrir ou redécouvrir Get a Move On.

0: Vous entendez le public du studio ?
1: On écoute des albums live à la radio, il n'y a que sur RDB. À l'instant, c'était Bonobo qui jouait en live avec des vrais instruments, le titre Noctuary en 2005. Et tout ça était en rebond sur Mr. Scruff, parce que donc on refait tout le chemin.
0: Il était lui-même en rebond.
1: Sur Moondog.
0: Qui était lui-même en rebond... sur DeLuca, Shani DeLuca
1: tout à fait.
0: Reprenait Burt Lyman sur son album Pulse.
2: C'était une pure reprise d'ailleurs, juste au piano comme ça.
0: Ouais, hyper beau.
2: C'est trop,
0: ouais, sobre,
2: trop bien.
0: Chic.
1: Et du coup, effectivement, on s'est retrouvé perdu dans les années, les fameuses années Ninja Tunes, donc le
0: notre
1: label.
0: Lycée.
1: Ouais, les années lycée. Enfin, moi, j'avais fini mon lycée, mais parce que je suis un peu plus vieux.
0: D'un an, ça va.
1: Non. Si? Je sais pas, on en parlera.
0: On se battra après.
1: On fera la bagarre plus tard.
0: Au bras de fer.
1: Toujours est-il que voilà, Ninja Tunes, fin des années 90, début des années 2000, le gros label anglais du trip-hop, voilà, des Mr. Scruff, Bonobo, The Herbalizer, tout ça, là. Toute cette
0: clicasse.
1: Toute cette grosse clicasse, Amon Tobin. Mm. On pourrait se mettre à Amon Tobin aussi, c'était quelque chose. Et voilà, et donc Bonobo qui fait de la musique particulièrement électronique et qui produit toujours, on disait hors antenne qu'il a sorti un album récemment.
3: Il y a un
1: récemment.
3: Album qui est sorti récemment.
0: Ah oui, il y a une théorie qui a émergé de ce hors antenne qui est la première chanson d'un album,
3: mais jamais la meilleure. Tout à fait.
2: Moi je suis sûr que j'ai des contre-exemples, mais ça ne me vient pas là tout de suite.
3: Parce que la première chanson, c'est souvent une intro. Enfin, c'est un titre d'introduction qui va te mettre un peu dans le mood de Can.
0: Mais imagine, t'écoutes pas la suite du coup.
1: Moi, je suis assez d'accord sur. Je pense que c'est la 2, la meilleure.
3: Moi, je pense que c'est plus autour de la 8.
1: Ah ouais, non. Alors, moi, je suis pas du tout. Moi, je pense que.
0: Ce genre de théorie hyper.
1: Alors, Mathéo, je vous fais ma théorie en entier. La première, c'est genre un peu l'introduction, c'est bon. Ouais. Ça t'accroche, mais ouais. C'est pas exactement ça. La 2, c'est le tube. Si tu veux mettre un tube, tu le mets sur la 2. Et après, ça dépend de combien t'as de morceaux au total sur ton album, mais au milieu de l'album, il y a un genre de virage, et les puristes, ils écoutent, sur un album de 12, par exemple, les puristes, ils écoutent à partir de la 6.
0: Il faut commencer à la moitié, quel que soit le nombre de morceaux.
1: Bah ouais, en fait, ça correspond à la face B. Tu vois, c'est okay. Un truc de face A, il y a les tubes pour le club, et la face B, il y a les tubes pour les puristes.
3: J'en profite pour préciser que Mercredi sur deux est entré en face B, puisqu'il est 20h passé.
1: Tout à fait.
0: On peut commencer à dire des bêtises.
1: Ça y est, on a
3: les
1: droit.
3: Les puristes peuvent commencer à allumer la radio.
1: bienvenue les puristes.
2: Ça devient vrai. Mais qu'est-ce que vous faites comment vous rangez les concepts albums dans ce cas-là?
1: Les concept albums. Alors on prend quoi comme exemple? C'est chaud. Les concept albums, c'est quand même pas pareil.
2: C'est pas pareil. Ouais.
1: Concept album, c'est pas pareil. Je suis en train de réfléchir à la liste des morceaux de Ziggy Stardust, par exemple.
2: Ouais.
1: Les morceaux qu'on aime bien, ils sont étalés au milieu. The Wall, ils sont étalés au milieu aussi. Tommy, ils sont étalés au milieu.
2: Mm.
1: Ouais, concept album, c'est peut-être pas exactement pareil.
2: Ah.
1: Ok, qu'est-ce qu'on on peut tester la théorie. Hein, un album méga connu, genre, je sais pas, un album que je n'ai jamais vraiment écouté, par exemple, Ok Computer, que tout le monde connaît.
0: Quoi, t'as jamais écouté Ok Computer?
1: Jamais de ma vie.
2: Moi non plus.
1: Je prends la tracklist de Ok Computer, donc de Radiohead, l'album incroyable de Radiohead.
0: Mais vous savez quand même que. C'est fou que tu... Enfin, ouais, pardon, mais je vais quitter le studio dans deux secondes parce que... Non, mais je veux dire, en tant que mélomane, quand... évidemment, un album s'est construit et l'enchaînement des musiques est vraiment un vrai choix artistique, en fait.
2: Mais bien sûr.
1: Oui, tout à fait. Ouais,
0: donc toi, t'es un gros punk et tu mets le truc en random shuffle.
1: Non, alors
0: shuffle,
1: moi, je n'écoute que des albums en entier. C'est un drame de ma vie.
0: Bon, je reste, ok.
1: Mais le morceau de tu veux faire écouter, tu veux faire découvrir un artiste à un pote,
0: oui, tu vas pas lui
1: taper 47 minutes de musique expérimentale
0: okay.
1: Ou qu'il ne le connaît pas. Donc du coup, tu commences plutôt par le deuxième titre. Et donc, j'ai OK Computer sous les yeux. Le premier morceau s'appelle Airbag. Vous connaissez? Pas du tout. Le deuxième, c'est Paranoïde Android.
0: Bonsoir.
2: Ça s'est vérifié.
3: Il a triché, c'est lui qui a
0: proposé. Est-ce qu'on peut avoir un deuxième exemple?
1: Je continue cet exemple. Il y a

0: On a des mariachis derrière la cuisine. Tu sais pas, mais on a des mariachis.
1: Dans le placard, il y a une porte secrète.
0: S'il y a trop de silence à la radio, d'un seul coup, t'as les mariachis qui sortent. tu veux pas voir ça. C'est pas possible. Je sais pas, dans les albums les plus connus du monde de ces dernières années. Je sais pas, Justice. Justice, ils ont fait des trucs...
1: La première et la sixième, voyons.
0: C'est quoi l'album incroyable de Justice?
1: Celui avec la croix.
0: Qui s'appelle ouais. Justice. Ils sont forts.
1: Justice by Justice.
0: Justice
1: ça
0: by
1: martèle.
0: Justice.
1: Ça, c'est du marketing.
0: Alors, Dance, qui est le tube, c'est le numéro 3.
1: Ah, contre-exemple. C'est mais quoi le 2?
2: C'est quand même pas loin du 2.
0: Le 2 s'appelle Let There Be Light.
1: Peut-être on l'écoute comme ça. On
0: l'écoute pour voir si c'est
1: allez,
0: vraiment un bon.
1: Ça fait longtemps qu'on n'a pas écouté de musique.
0: Allez, Justice, Let There Be Light, le titre numéro 2 de leur premier album, pour voir si c'est un banger ou pas.

0: Bonsoir, c'est la French Touch.
1: Salut, c'est la French Touch. Alors, on a essayé de vous faire des trucs qui tabassent et puis finalement, on boit du champagne.
0: c'est vrai que rien à voir.
1: Tout ce qu'on déteste dans la French Touch. Pour finir, ce morceau qui était donc le numéro 2 du premier album, enfin la deuxième piste du premier album de Justice.
2: Est-ce que c'était un tube ?
0: Bah oui, c'est un tube.
1: Moi, je crois que j'avais jamais entendu
0: Clearly,
1: avant.
0: Clearly, c'est hyper passé.
2: C'était
0: en tout cas, dans mes soirées, je ne sais pas si c'est passé aussi en radio. C'est passé en radio.
3: Oh, je pense.
0: Ouais. Il pense.
1: Je ne sais pas, moi, j'écoute RDB depuis que je suis né, puisqu'il a le même âge que moi.
0: Mec.
1: C'est faux. Je ne suis pas du tout un local. Jetez-moi des tomates. Led Zeppelin, donc du coup, ouais, le numéro 2. Ouais, on n'est pas convaincu par le théorème du la 2.
0: Bah, on est 2 sur 4 à être quand même hyper convaincu là.
1: Ouais, ah oui, bah moi non.
3: Alors attends. On est sur un 50-50. Hein.
2: Mais alors.
1: On est sur un 50-50, mais eux ils ont mis la 3. Enfin, c'est Dance, qui est pour moi le tube que tout le monde connaît.
2: En fait, Noé, t'as raison. Tu vois, là je regardais par exemple un album de Muse qui est Black Holes and Revelation. Et la 2, c'est Starlight.
1: Que tout le monde connaît.
2: Que tout le monde connaît.
0: Vas-y, chantonne.
2: J'ai oublié, mais...
0: C'est horrible, ce que je viens de proposer. Vas-y. T'es humoriste, vas-y, fais-moi rire. C'est ça.
2: Je suis pas musicien.
1: Mais peut-être que ça a changé à un moment. Aussi, peut-être que c'était un truc. Peut-être que ma théorie de la piste numéro 2 est un truc...
0: Alors, la 2 marche mieux que la 6, en tout cas dans cet album Justice by Justice. Parce que moi, le fantôme, je l'ai... Fantôme partout...
1: Regarde, Big Soul.
0: C'est moins dans mes oreilles que celle-ci.
1: Big Soul, qui est bien un groupe de rock des années 90. La 2, c'est Funky Caroline, que tout le monde connaît.
0: J'aime pas du tout ce truc que tout le monde connaît. C'est très méprisant pour nos auditeurs.
1: Qui est le
2: pour
1: tube.
2: Moi non plus.
0: Non mais voilà, moi aussi, j'ai aucune mémoire des noms des chansons. Tu me le sifflotes, c'est pour ça que je disais ça. Tu me le sifflotes.
1: Funky Caroline a branché les guitares.
0: Ah ouais, ok. 1, 2, 3, 4.
1: La pub pour le shampoing fructis.
0: Oh non, comme tu breaks tout. Non, mais ce mec salit tout ce qui touche.
1: Voilà. Si vous avez, auditeurs et auditrices, d'autres exemples de pistes numéro 2 d'albums qui sont devenues des pubs pour des shampoings, n'hésitez pas à vous manifester et à venir participer à cette émission de pub pour shampoing. C'est n'importe quoi.
0: C'est n'importe quoi. J'espère que vous percevez pas de subventions pour toutes ces conneries. Hein.
1: Alors si, justement, on perçoit un paquet de subventions, et c'est exactement ça qui fait vivre la radio, même si mercredi sur deux, bon...
0: n'est si pas vous... notre tête de gondole.
1: Si vous voulez que ça s'arrête, vous demandez à la radio et puis on se fera virer. On acceptera volontiers.
0: En fait, on continuera, mais on fera semblant de.
1: On fera semblant d'être en direct. ça reviendra au même. Néanmoins, on touche un paquet de subventions qui nous permettent notamment de payer les salaires des 4 salariés qui font vivre la radio. 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Paquet de choses qui font vivre la
0: vie locale.
1: Locale, sociale,
0: la démocratie.
1: Culturelle. Et c'est le soutien aux associations locales est super important. On va bientôt, très bientôt, arriver dans les discussions budgétaires pour l'année 2027 à venir. Et on sait déjà qu'on va se faire éclater les narines. Donc, n'hésitez pas à dire autour de vous que la radio, c'est important, que si vous écoutez, parlez-en. 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
0: Et éclater les narines, ça rime avec Marine. Je vous laisse méditer.
1: Tout à fait. Bah, c'est-à-dire que pour faire rimer avec Mélenchon, j'étais obligé de parler d'autre chose. Voilà, et on est dans la poésie. On est surtout dans la poésie. Nous sommes dans une émission de mercredi sur deux. On est complètement dans la phase B. On est dans une émission...
0: On s'était dit qu'on se couchait tôt.
1: Pourri, j'ai encore perdu le nom de ces émissions.
2: Pochette.
0: Medley.
2: C'est Pochette Surprise.
1: Pochette Surprise, où on évacue le reste.
0: Moi, Pochette Surprise, j'ai plutôt un a priori négatif quand on dit ça. C'est, tu sais, cette fameuse expression, t'as eu ton permis dans une pochette surprise. Ça se dit encore, ça?
2: Moi, j'ai. Non,
1: si ça existe encore, les pochettes surprises?
0: Ça existe, les permis?
2: Non.
0: Non, moi, il y avait des pochettes surprises au supermarché, là.
1: Il y a la boulangerie et tout. Et on
0: à la boulangerie.
1: Et il y avait un énorme truc en papier.
0: C'est une bonne occasion de faire un gros caprice.
1: Un énorme cône en papier. Ouais.
0: Et à moitié rempli, en fait.
1: Ouais, rempli.
0: On en parle de ça ?
1: Rempli de papier journal, rempli et d'air. Dedans, il y avait deux jouets de nuls. Et voilà, moi, une fois je me souviens...
2: C'est un peu ça, la playlist, tu veux dire, de...
4: Mais attendez, mais vous avez quel âge ?
1: Moi, j'ai 8000 ans. Je suis né avant Jésus-Christ.
0: Il a tout pompé.
1: Il a tout... Et franchement, Jésus-Christ, la rigolade.
0: Qu'est-ce qu'on s'écoute ?
1: Voilà, donc j'en étais à essayer de réexpliquer que
0: ressort les vieux morceaux.
1: On essaye de vider la playlist parce que donc à chaque émission, on arrive, on remplit la playlist et on a le temps ou l'opportunité d'écouter que une partie des morceaux qu'on a mis dans la playlist de mercredi sur deux. Et de temps à autre, émission non préparée, bam, on envoie
0: de la qualité.
1: De la qualité, mais qui traîne, qu'on ne sait plus exactement ce que c'est. Je vous propose donc d'écouter un morceau pris un peu au hasard, mais je sais quand même un peu ce que c'est, qui traîne dans notre playlist, les Liminianas. Ça sent le truc de Thibaut aussi, non ?
0: Ça sent Thibaut.
2: Oui, c'est moi.
1: The Liminianas, le titre c'est The Dark Side.
2: C'est bien.
0: Bah, moi, voilà.
2: C'est
0: of the Moon Dog.
1: Wow. The Dark Side of the Moon Dog, concept album. Quelle est la deuxième piste de Dark Side of the Moon ? On vous le dira dès qu'on revient. The Dark Side, The Liminianas. Ça va devenir un peu rock'n'roll.
2: Ouais, carrément.
1: C'est cool. Allez, 20h18 sur l'antenne de RDB. À toutes.
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0: Yeah, boy. Yeah!
1: Rock and roll!
0: Toujours en direct sur RDB.
2: Ça a failli repartir une deuxième fois.
0: Ça ne s'arrête plus. Bah, ils sont forts pour ça. C'était à l'instant Big Soul, la deuxième piste de leur premier album qui s'appelait Big Soul.
1: Notre concept de ce soir.
0: C'est notre concept du soir. Le morceau s'appelait Frankie Caroline. Moi, je l'aime bien, ce morceau. Et effectivement, c'était pas la pub pour Fructis. La pub pour Fructis, c'est la piste numéro 9.
3: Ah. Voilà. Déception.
0: Petite déception.
3: Un peu.
0: Ou peut-être un big up aux commerciaux de Fructis qui sont allés jusqu'à la piste numéro 9 de l'album.
3: C'est vrai, ils ont fait l'effort quand même.
0: Ils ont fait l'effort. Y a quand même quelque chose. Voilà, j'ai rien de plus à dire si ce n'est que. Bon, oui, c'est encore dans les années 90, qu'on est encore dans le lycée en ce qui me concerne.
2: Oh, les vieux.
0: Et encore, 97, c'était même le collège, je crois que j'étais en 3e.
3: Ouais. Et moi, j'avais 4 ans.
0: Et ouais, et ouais.
1: Moi aussi, j'étais au collège.
0: Voilà, voilà. Donc, si vous aussi, vous êtes vieux...
1: Au collège.
0: Au collège. Eh bien, bon courage. Alors, je ne sais pas exactement quel est le rapport, mais on va écouter maintenant un morceau avec beaucoup de tréma sur toutes les voyelles. Pierre, qu'est-ce que
1: Pierre,
0: tu nous as fait?
1: Pierre, tu es responsable.
3: Je me suis soulagé sur le tapis. Non, c'est Magma, donc le groupe.
0: Le tapis de sieste de Laura.
1: Le matelas, tu m'étonnes qu'il se soit barré.
3: Je suis navré. Donc Magma, groupe français de rock progressif, très progressif. Et donc le morceau qu'on va écouter, c'est Mécanique Destructive Commando. Et donc oui, effectivement, il y a beaucoup de tréma parce qu'ils ont inventé leur propre langue. Voilà, tout simplement.
0: Ah bah voilà. C'est en même temps, pourquoi se faire chier, quoi.
3: Bah ouais, oui.
0: Ok, et donc ils vont chanter dans leur langue.
3: Ouais.
0: Il y a une prononciation on verra bien.
3: Ça ressemble un peu à de l'allemand, enfin vous verrez.
0: Ouais. Ok.
1: Chaleureux.
0: Le Mécanique Commando sur l'album Mécanique Destructive Commando. C'est la piste numéro 6.
1: Ah.
3: Ah.
0: Sur 7.
1: Celle où tout bascule.
0: Sur 7. Sur celle où tout bascule. C'est pas le morceau un peu chelou qu'on met à la fin parce qu'on
1: 6
0: sait pas.
1: Sur.
0: Sur 7.
1: Ah oui, pardon.
0: Donc c'est peut-être un peu peut-être qu'on peut s'attendre à une explosion.
1: Ouais. Bah déjà, le nom du morceau, ça va pas être calme.
0: Non. Mécanique Commando de Magma sur RDB en direct des

0: Voilà, vous êtes toujours sur RDB, c'est mercredi sur deux, et donc vous venez d'écouter Magma avec le morceau Mécanique Commando, de l'album Mécanique Destructive Commando, et on s'est rendu compte que tout était lié.
1: Alors déjà, on s'est rendu compte, peut-être qu'on peut faire un petit débrief de ce qui s'est passé hors antenne pendant ces quelques minutes.
2: J'ai commencé à danser sur la table.
1: Thibaut est en train de vomir.
2: Ah, mince.
1: Je sais pas. Ouais. Ben voilà. Mais on se rendait compte
2: ça
1: que
2: ça fait un lien avec mon week-end.
1: Oh, merde.
2: Non, on s'est rendu compte parce qu'on a parlé beaucoup de.
1: C'était vieux.
2: De fusion, de.
1: Ouais, voilà,
2: de rock progressif, de lien entre classique, jazz. Qui existait avec Moondog et...
1: Donc Moondog était vraiment... Enfin, on se demandait entre le classique, est-ce qu'on classait ça dans le classique ou dans le jazz, et on se rendait compte que la barrière était peut-être un peu floue, qu'il n'y avait peut-être pas finalement de barrière, mais juste un doux nuage de brume dans lequel on peut se perdre.
0: Tout à fait, la musique est un continuum.
2: Et donc on a dit les musiques savantes.
1: On parlait de musique savante, tout à fait, quand on était entre Moondog et de la musique classique. Voilà. On a parlé de Coltrane et de Bach, et là on était sur Magma, et on se rendait compte que Magma est finalement plus vieux que ce que moi j'aurais imaginé. Le morceau qu'on vient d'écouter est sorti a priori aux alentours des années 73.
2: Mmh. Tu avais donc 4 ans.
1: En 73, mais j'avais déjà 40 ans, ma petite dame. Et on parlait du coup de tout ce mouvement de la fusion, de rock fusion. Et rock fusion, et c'est un moment aussi où il y avait beaucoup d'opéra rock. On essayait de faire le lien entre les opéras, le rock. Il y avait Queen au milieu. Dans les 70, il y avait Queen. Ouais, il y avait peut-être déjà Queen.
0: Oui, je crois. Hein. Oui, parce qu'ils ont sorti des albums très tôt et c'était quasiment du heavy metal ce qu'ils faisaient au début.
1: Voilà, donc il y a tout ce travail-là. Et en creusant sur Magma, en demandant à nos sources préférées sur Internet, qui sont des sources libres de droit et pas contrôlées par des putains de conglomérats américains, on a trouvé des références à Stravinsky notamment.
2: Oui, vas-y, parce Charlotte. Que donc, Christian van der
1: Sprout.
2: Van der, qui est donc du groupe Magma, utilise le terme de Zeul. Donc on parlait de cette langue, ils ont leur langue bien à eux.
0: Le Kobaya, c'est ça.
2: Le Kobaya, voilà. Et donc le Zeul, c'est un style spirituel qui décrit comme une sorte de mémoire cosmique en relation avec l'univers, qui aurait mémorisé tous les sons existants dans les profondeurs de notre esprit.
0: LSD.
2: Et donc, les années 70. Et donc, rien d'anodin donc, à ce qu'un titre comme Troller Tanze de Magma et ses intervalles tendus rappellent la danse infernale de Katchei, extraite de L'Oiseau de Feu d'Igor Stravinsky. Je ne sais pas si tu as ça
1: Alors, ben justement, j'attendais la référence.
2: Et voilà. Et donc, c'était une comparaison qui nous rappelait à quel point Igor Stravinsky est avec John Coltrane, Pharoah Sanders, Richard Wagner ou Karl Orff, un des musiciens qui inspire les plus Christian van der. Et on entendait, en effet, dans le morceau qu'on vient d'écouter, qu'il y avait des moments où on se serait cru dans un opéra. Enfin, il y avait des belles
1: classiques. Il rajoute des chœurs.
2: Voilà. Et donc, il partage avec Stravinsky un certain goût pour les motifs rugueux et une grande vitalité rythmique qui nous plonge dans une sorte de transe. Et là, on renoue avec Moondog, on renoue avec mes chroniques précédentes sur les opéras.
1: Tout à fait. Et la danse infernale de tous les sujets de Katchei quelque chose, c'est ça qu'on cherche.
2: La danse infernale de Katchei qui est extraite de L'Oiseau de Feu.
1: Tout à fait. Et bien c'est parti. C'est joué par je sais pas exactement qui, mais un orchestre dont je vous trouverai la référence pour débriefer le morceau L'Oiseau de Feu de Stravinsky sur RDB.
2: Burst Fire.
3: Ça commence fort.

0: émission de culture générale.
1: Il faut qu'on leur dise.
0: Il faut qu'on leur dise.
1: Hey.
0: Et vous savez pas quoi? Oh non,
2: je vous le coupe. Ah, j'ai fait une transition de mercredi sur deux.
0: Ah, pardon, Igor.
3: Non, mais c'était important de la faire. Du coup, respecter les traditions.
2: Ah, l'élégance d'un tractopelle, je crois.
0: Donc, nous disions...
2: C'était soit ça, soit on repartait pour 5 minutes.
0: Ok. Merci alors. Nous disions donc que cet oiseau de feu, là, dans la culture populaire, il y a un bref passage qu'on a écouté qui a durablement marqué la culture, la musique pop à partir des années 80.
2: Le premier accord, là, le truc où...
0: L'accord fait, spectaculaire qui introduit cette danse infernale de Cachay. Ça a été utilisé à de multiples reprises par des groupes comme Afrika Bambaata, Miles Davis, Duran Duran, Kate Bush. Et c'est un son emblématique des musiques contemporaines, du rock au hip-hop, en passant par la dance et la new wave.
2: Je peux vous faire les deux premières...
0: on va se les refaire. Et donc, il a été nommé, cet accord, pour dire comment il est important dans l'histoire de la musique. Il a été baptisé l'Orchestra Hit.
2: Et ouais, et en fait, sur tous les synthés, toutes les machines à musique des années 90, où on commençait à avoir des boîtes à rythme et des machines à musique, et effectivement, il y a toujours un truc qui s'appelle Orchestra Hit. Et qui est, alors je mets un peu au hasard, mais c'est Tutu, donc c'est sur l'album Tutu de Miles Davis qui est sorti en 86. Le premier morceau s'appelle Tutu, et on va écouter juste les 5 premières secondes, je pense que c'est ça. Voilà, cet accord.
0: Putain, il est tellement dans plein de trucs, même de Michael Jackson.
2: Michael Jackson l'a foutu partout.
0: De ouf. Et le final de L'Oiseau de Feu, donc, que nous n'avons pas eu, puisque...
2: Mais si, on est arrivé au bout de...
0: Donc ce final a été utilisé en introduction à chaque concert du groupe de rock progressif, et on est toujours dans le progressif, vous avez vu.
2: Ouais.
0: Yes, depuis 1971, mesdames, messieurs.
2: Putain, Yes, quand j'étais petit, alors quand j'étais plus jeune... Je saurais pas dire exactement quelle année, mais j'étais peut-être au collège, mais pas vraiment. Donc
3: dans les années 80, quoi.
2: Milieu des années 90, il y avait une version justement de Yes joue ses albums avec un orchestre symphonique, et je kiffais cet album. C'était vraiment trop bien.
3: Il faut que tu retrouves le nom de l'album.
2: Oh boy, Yes symphonique quelque chose là, et puis on peut s'en mettre un. C'est pas du tout ça que j'avais prévu de vous mettre.
3: Ah pardon, je suis en train de...
0: Mais est-ce que c'est pas mal aussi que je vous en dise 2-3 mots de L'Oiseau de Feu?
2: Ouais, dis-nous, raconte-nous l'histoire de L'Oiseau de Feu.
0: Raconte-nous une histoire. Est-ce que tu peux allumer la cheminée et distribuer les plaids?
3: Tabata, raconte-nous une histoire.
0: Alors, Ivan Tsarevitch voit un jour un oiseau merveilleux, tout d'or et de flammes. Il le poursuit sans pouvoir s'en emparer et ne réussit qu'à lui arracher une de ses plumes scintillantes. Sa poursuite l'a mené jusque dans les domaines de Cachay l'Immortel. Ta-ta-ta.
2: Ah.
0: Le redoutable demi-dieu qui veut s'emparer de lui et le changer en pierre. Ainsi qu'il le fit déjà avec Maimpreux Chevalier.
2: Pas très sympa.
0: Pas très sympa, non. C'est vrai que c'est plus drôle quand on fait ça. Mais les filles de Cachay et les 13 princesses, ces captives, intercèdent et s'efforcent de sauver Ivan Tsarevitch. Survient l'oiseau de feu qui dissipe les enchantements. Le château de Cachay disparaît et les jeunes filles, les princesses, Ivan Tsarevitch et les chevaliers délivrés s'emparent des précieuses pommes d'or de son jardin. Voilà, manger des pommes, c'est l'automne.
2: Ouais, manger des pommes. Ivan Tsarevitch, il lui a fallu combien de neufs pour s'en sortir dans la vie? 13?
3: 13.
0: Alors, 13 plus ses sœurs. Berk, berk, berk, berk.
2: Ouais, pas terrible. C'est tout. En même temps, c'est un truc en deux tableaux.
0: On n'enlève pas les plumes des oiseaux, en fait, c'est ça la morale de l'histoire.
2: Morale de l'histoire, enlève pas les plumes des oiseaux. Ouais. Sur tout ce sujet, alors je cherche en même temps que je clique et je clique en même temps que je parle.
0: Tu voulais écouter Yes ?
2: Au début, je voulais écouter Yes, mais en vrai, Yes.
0: No.
2: Yes, no. On est un peu quand même sur le thème, sur la question des frontières floues entre les genres de musique, et notamment entre le jazz et la musique classique, et les musiques très écrites par rapport à l'improvisation. Il y a tous ces sujets au milieu de tout ce qu'on se raconte depuis ce soir. Et je vous propose donc d'écouter un morceau du... Le projet s'appelle « Le Sacre du Tympan ». C'est porté par un bassiste de jazz français qui s'appelle Fred Palem et qui écrit de la musique. C'est de la musique ultra cinématique, c'est très très écrit, chaque morceau, c'est vraiment un petit film en lui-même. Je ne sais pas exactement lequel choisir, c'est pour ça que j'hésite. Je vous propose d'écouter Le Village du Sorcier, et très certainement que, avec un petit effort d'imagination, vous verrez Le Village du Sorcier de Fred Palem et Le Sacre du Tympan, c'est sur l'album L'Odyssée, sorti en 2018. À toutes.

0: Alors, comment ça se passe dans le village du sorcier? À l'instant, c'était donc le village du sorcier de Fred Palem et le sacre du tympan, puisqu'on en est, on en était à discuter de tous ces trucs qu'on ne sait pas trop si c'est du jazz, de la musique classique, de la musique écrite, de la musique improvisée, du rock, du disco, du qu'est-ce qui se passe.
1: En tout cas, nous, avec Pierre, on s'est cru. Hein.
0: Ouais,
2: on l'a vu.
0: Vous avez été ensorcelé, j'ai senti que de ce côté du studio, il se passait un truc un peu chamanique.
2: On n'est pas encore remis d'ailleurs.
1: On a échappé belle.
0: On avait dit on ne fait pas brûler d'encens dans le studio. Ah.
3: Je blague.
0: Oui, non, on ne mange pas de chips dans le studio, pas du tout. Il est 20h51 et 32 secondes sur l'antenne de RDB. C'est toujours mercredi sur deux. On est bien enfoncé dans la phase B. J'ai essayé de prendre la grille des programmes qui va être mise en place à partir du 6 octobre, mais je n'ai pas réussi à en extraire une ou deux nouveautés qui pourraient vous intéresser.
1: À part la chronique qui aura lieu les mercredis à 21h.
0: Exactement. Si ce n'est vous qui êtes encore en train derrière votre poste à presque 21h, à partir du 6 octobre, pendant 365 jours, il y aura 365 chroniques à 21h sur la Lune. Et voilà, à 21h, une petite histoire de Lune, histoire de dire.
2: Mais c'est chapeau quand même de réussir à trouver...
0: C'est une belle production, ouais.
2: Dire,
3: qui fait
2: jours.
3: Ça?
0: Aucune idée. C'est peut-être écrit sur la description des programmes? On ne sait pas. Voilà.
1: Ce qui fait que si jamais on veut faire... Si jamais mercredi sur deux dérape.
0: Si on dérapait, on inclura la Lune et on fera des blagues sur la Lune.
3: On inclura la Lune, on est comme ça, on est hyper inclusif.
0: Nous, on est hyper inclusif parce que, en fait, ce que vous ne savez pas non plus, c'est que depuis quelques semaines, notre programmatrice préférée a décidé que le mercredi à 21h, c'était la session celtique. Donc le moment où on va se quitter, alors cette fois-ci on ne doit pas faire des blagues pour se moquer, parce que en fait c'est prévu pour, il y a une bonne heure de musique celtique, donc on peut continuer une heure de plus pour esquiver la musique celtique ou pas. Voilà.
1: Moi j'ai aussi des morceaux de musique celtique.
0: Ah, ça surenchérit sur la musique celtique. C'est carrément genre, vous voulez pas écouter de la musique celtique?
3: C'est marrant, il y a une émission qui s'appelle Croisière Bleue Celtique.
0: Eh bien, c'est certainement une émission de musique celtique qui doit...
3: Ah bon ? Mais comment sais-tu ?
0: Qui doit remplacer Tradenkilt, qui a dû s'arrêter.
3: Okay.
0: Tradenkilt, l'émission historique de Gilles et Aurélien.
2: De musique celtique, donc.
0: De musique celtique, tout à fait. Tradenkilt, c'est eux qui organisent le festival Celtine.
3: Bofre, ouais.
1: Celtine ?
3: Celtine-Bofre,
0: qui est un énorme festival de musique celtique à Bofre.
3: C'est un concours là, faut dire le plus possible ce mot ou...
0: Celtique.
3: J'ai jamais entendu autant ce mot en une minute.
0: Voilà. Et
3: c'est celtique.
0: Non, bah alors, figure-toi que je faisais du cheval. Et qu'est-ce que je regarde sur la selle. Tic.
3: Une tic.
1: Une tic qui se promène.
3: C'est celtique. Celtique.
0: Ouais.
3: Bon. Celtique de Celtique numéro 2 de l'album.
0: Voilà. Exceptionnel.
3: Arrêtez-moi.
0: S'il vous plaît, faites quelque chose. Nous sommes toujours dans Mercredi sur deux.
3: Celtique. On a une collab commerciale.
0: Ah ben, c'est pas mal ça, des sponsors.
3: Mmh.
0: Peut-être plutôt N'hésitez que d'aller
3: pas.
0: Négocier.
3: Vous hésitiez ? N'hésitez plus.
0: Qu'est-ce qu'on fait ? Alors, on en est où? Il est 20h.
3: J'ai demandé à la Lune. On est presque à l'heure de la Lune, là.
0: On est presque à l'heure de la Lune. On
1: si,
0: peut...
1: Si vous... Ouais, si on... Moi, je peux peindre, mon morceau, juste en transition, sur la fin du...
0: Ok.
1: Si vous voulez finir...
0: Moi, je voulais dire un petit mot, parce que, en fait, j'ai aucune idée de ce qui se passe et tout ça. En tout cas, il y a nationalement, au point de vue national, on est quand même sur un petit moment de tension, on va dire, où un certain nombre de lycées, pour ne pas dire la grande majorité des collèges et des lycées et des jeunes, sont en train de se rendre compte qu'ils sont en train de se la faire mettre à l'envers. On a vécu, pour les plus de ma génération, le même genre de situation avec le CPE, on s'en souvient bien. On sait que ça a gazé, ça a tapé, ça a fini au poste. Il y a eu un certain nombre d'histoires. Et on voit bien là la même chose qui est en train de se passer. Je ne sais pas exactement ce que je veux dire, si ce n'est que... je vais le prendre par un autre sens. J'ai vu hier des vidéos de manifestations en Angleterre, je pense, rapport à la Palestine et tout ça. C'est pas du tout le sujet que je veux aborder, c'est plus le sujet de comment sont gérées les manifestations, et où il y avait des personnes assises par terre en train de, avec des panneaux qui disaient Free Palestine ou des trucs comme ça, qui sont désormais interdits par la loi d'une certaine manière ou d'une autre en Angleterre, au Royaume-Uni. Et en fait, chez eux, les flics, ils y viennent et ils disent, ils ont une liste de questions. Ils disent, est-ce que vous pouvez enlever votre panneau, s'il vous plaît? Les gens disent non. Est-ce que vous êtes d'accord que si vous enlevez pas votre panneau, je vais devoir vous arrêter? Les gens, ils disent oui. Nanani, nanana. Et ça passe un petit questionnaire.
3: Ah, le flegme anglais.
0: Et à la fin du questionnaire, bah, si tu as répondu à toutes les questions pour dire va te faire foutre, et bah, les flics, ils te prennent gentiment et ils t'amènent au poste. Et si en fait, il faut que tu sois accompagné, il y a quelqu'un qui t'accompagne au poste. Et en fait, ça se passe en détente et tu peux porter tes idées et ça se passe quand même en détente. Chez nous, on est plutôt dans une situation où en fait, les jeunes, ils se mettent devant leur lycée, ils disent « Non, on va rentrer en cours 5 minutes en retard parce qu'on en a marre. » Et là, il y a les CRS qui arrivent et qui leur balancent des grenades à tir bout portant dans la gueule. Voilà, c'est un peu le bordel. Et dans l'ambiance générale de
3: Décomplexée de violence,
0: si vous habitez au Chélard, je vous enjoins à venir demain matin à 7h45 à l'entrée du... C'est quoi? C'est aux Deux-Vallées. Parce que ce matin, c'était pas très cool, et donc ça serait bien de montrer que en fait, on n'a pas séparé les pouvoirs pour rien. Et on est là pour le montrer.
3: On est là.
0: Voilà, mais sans... Enfin voilà, on n'y va pas pour la bagarre, mais on y va justement pour pas la bagarre.
3: En toute pacification.
0: Exactement, pour montrer que, en fait, c'est pas parce qu'il y en a qui veulent la bagarre que ça va être la bagarre. Ceux qui ne veulent pas la bagarre peuvent gagner aussi. Voilà, je sais pas, c'était le moment politique de 20h58. Vous êtes prêts pour une heure de Celtic?
1: Ouais.
0: Je suis désolé pour ton morceau que tu voulais nous faire la transition, mais on peut enchaîner les deux. Moi, j'avais quand même une nouveauté que je voulais passer, qui n'était pas dans la pochette surprise. Et c'est Quentin Sauvé, et je suis super content. Alors, Quentin Sauvé, c'est un guitariste et chanteur français qui doit habiter quelque part dans le nord. Je le mettrais bien vers Lille, genre. Il joue dans Birds in Row, qui est un groupe de un peu métal énervé, mais il a aussi ses projets perso, et ça fait plusieurs années qu'il a des projets perso qui sont très très jolis. Enfin, c'est d'une beauté incroyable, mais c'est extrêmement dépressif. Il a notamment des projets perso qui s'appellent...
3: Ça va avec la beauté.
0: Souvent, exactement, mais c'est là que je vais en venir. Il a un projet perso qui s'appelle Throw Me Off the Bridge, tu vois, genre jette-moi du pont.
3: J'adore le concept.
0: Et c'est super beau, mais...
3: une balade.
0: Mais putain, faut être en forme pour l'écouter. Et il va sortir un album très bientôt qui s'appelle No Hard Feelings, donc pas de... Je t'en veux pas, quoi, en gros. Et où ça sort en octobre, le 16 octobre. On sent que ça y est, il commence à sortir, il voit le bout du tunnel, et donc il a réussi à garder cette beauté, mais dans des morceaux qui sont enrobés, enfin c'est vendu dans un emballage beaucoup plus abordable. Et voilà, donc il y a quelques singles qui sont sortis. Je vous propose d'écouter Drawing the Line, donc de Quentin Sauvé, sur l'album No Hard Feelings qui va sortir. C'est de la souplesse à l'état brut. On sent que le texte est quand même bien engagé, bien emporté, mais on peut écouter ça à plusieurs avec le sourire, donc c'est cool. Et voilà, tout ça pour finir cette émission, et certainement un morceau de transition de musique celtique, ouais, pour vous amener vers Trianne et le Celtic Social Club, qui arrive plus tard sur l'antenne de RDB.
1: Voilà, donc là, moi, ce que je... passe après, c'est les Ramoneurs de Menhir. Et okay. Un morceau qui s'appelle, alors je prononcerai peut-être pas très bien, c'est sans doute du breton, Danse Guadec 2.
0: Ok,
1: mais très belle prononciation. Ça se dit pas comme je le prononce.
0: Non,
1: ça s'écrit pas comme je le prononce.
0: Certainement, voilà. Pas. Quentin Sauvé, Drawing the Line, puis on s'enchaîne vers la session celtique avec les Ramoneurs de Menhir. C'était mercredi sur deux sur l'antenne de RDB. Il est 21h presque tout pile. Merci beaucoup les copains.
3: Je peux au revoir avec ma main, ça s'entend pas.
0: Oui, c'est bien d'avoir une blague visuelle par émission, très important.
2: Au revoir, j'en profite juste pour faire une petite dédicace à un ami cher qui a voulu me jeter d'un pont à Brest. Voilà, gros bisous.
0: Ok, on embrasse tous les amis qui nous ont jetés de pont ou qui ont tenté. À mercredi sur deux prochain.
1: À très vite.
2: Au revoir.
3: Si on ne me jette pas d'un pont d'ici là. Bisous, bisous.
0: Des bisous.

0: Et bah, c'était les Ramoneurs de Menhir à l'instant, à la fin de Mercredi sur deux. Et en fait, pourquoi est-ce que tu viens reparler encore?
1: Vas-y. Comme une dernière chanson d'album, mais mon micro n'est pas ouvert.
0: Si?
1: Si?
2: Si, si, on t'entend.
0: Ah, si, on est censé t'entendre.
1: En fait, voilà, c'était un petit peu le plus. La chanson cachée, c'était nous.
0: C'était un peu la chanson cachée, et tout ça pour faire une vraie transition avec Triane et le retour sur l'antenne de RDB et la programmation.

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